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Aujourd'hui, on m'a juste dit bonjour, ça va. Je préfère qu'on dise bonjour Stan ou mon cher Stanislas. Il faut ajouter quelque chose après, ça va. Sinon, autant rien dire. Ça m'a beaucoup blessé. Quand on dit juste ça va, j'ai l'impression qu'il manque quelque chose. Quand on dit juste bonjour à quelqu'un, on peut avoir l'impression.

0: Mathieu, bonjour Emmanuel, bonjour Nicolas, bonjour François, bonjour Jacques, bonjour Charles. 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

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Royal d'araignées de mer, cœur de filet de bœuf de Salers, au caviar au sirtre. Petite quenelle au caviar pressé, galette de blé noir au navet blanc. Millefeuille croustillant au château Climens, 1995. Pressé de choux, cœur de bœuf et chair de tourteau, assaisonné d'un beurre fondu, cerfeuil et miel d'arbousier. Une déclinaison d'asperges vertes et blanches. Le chevreau, pièce de chevreau rôti, feu d'enfer. Abats grillés, jeunes fenouilles et radis glacés en aigre doux. Caillettes aux olives noires de Luc, cannelée à la pimpronelle et fromage de chèvre frais, agrémenté d'une pâte de piment Nora. L'agneau, hareng de l'Aveyron, sel poêlé à l'origan, carré frotté d'un caillé de brebis en tandoori et timbales de riz à l'oseille pourpre. Escargot petit gris sauvage, lié d'un pesto de cerfeuil, feuilles cigarettes de chou Shanghai, panisse. Deux personnes.

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1: André, promets-moi une chose. Jamais plus d'expérience sur les animaux.
2: Je te le promets. Jamais plus d'expérience sur les animaux.
1: C'est effrayant. 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
2: 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Sans ce don, rien ne serait possible.
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0: 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Dandinette.
1: Dandinette?
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1: Cette semaine, c'est Westrack Radio qui vous emmène à la découverte d'une nouvelle artiste. Elle s'appelle Marla Wallace, elle est havraise et elle vous propose de découvrir son nouvel EP, Row.

J'ai sorti un nouvel EP qui s'appelle Raw et il est sorti le 19 juin. L'EP Raw est composé de 5 tracks, 5 phases. Ça résume un petit peu ces deux dernières années, donc de 2014 jusqu'à 2026, où j'ai traversé quelques petites crises existentielles. J'ai traversé une rupture, donc je parle de rupture, je parle de l'impact de l'actualité qu'il y a eu sur moi, je parle de sobriété, je parle de grossophobie, je parle du fait de me sentir inadaptée et pas dans les cases et que ça me met en colère. 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

C'est ma première collaboration avec l'artiste Elliot Durif, qui est un compositeur ultra talentueux, où l'alchimie est venue dès les premières sessions, et c'est incroyable. D'ailleurs, il fait partie du groupe La Malle, donc n'hésitez pas à aller écouter, ils sont très talentueux. C'est du rap punk archi cool.

0: si tu veux faire la teuf sur des paroles tristes, eh ben écoute, bro, parce que le monde est triste et en même temps la teuf, on en a bien besoin. Donc du coup, va écouter Wow sur toutes les plateformes de streaming possibles et imaginables. Et si jamais, c'est disponible sur YouTube. Gros bisous, prenez soin de vous.
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0: Aujourd'hui dans l'inopiné, quelqu'un que l'on reçoit tous les ans, c'est en quelque sorte notre petit marronnier à nous. Il ne vient jamais pour dire la même chose, mais à chaque fois pour défendre le même projet, celui d'un super festival qui fête cette année sa 29e édition. Je parle évidemment du festival Arsenic de Briouze dans l'Orne, qui se tiendra les 24 et 25 juillet prochains. Notre invité, eh bien, c'est Xavier Carjuza, coordinateur du festival Arsenic. Bienvenue Xavier.
1: Merci Thomas.
0: Alors avec toi, dans cette émission, on va évoquer pas mal de choses, donc la programmation, mais pas que. On va également échanger sur les à côté du festival, quelles nouveautés on va pouvoir découvrir. Et en fin d'émission, on va annoncer aussi à nos auditeurs une future collab Media Lab Arsenic, mais je ne vous en dis pas plus, on vous laisse, on vous tient en haleine, voilà. Alors pour commencer, Xavier, à quelques semaines du festival, de l'extérieur, j'ai quand même l'impression que tous les feux sont au vert. Il y a une programmation qui visiblement plaît beaucoup. Et je crois que ça se ressent côté billetterie, tu me le confirmeras tout à l'heure. Et puis surtout, un super passage il y a quelques semaines dans Grand Reportage diffusé sur TF1. Tu confirmes que les feux sont ouverts ou pas ?
1: Ah bah ouais, carrément. Et puis TF1, c'est fou, tu vois, c'est
0: incroyable.
1: On a été sélectionné parmi tous les festivals de musique actuelle en France pour parler de l'engagement bénévole. À travers des portraits de grandes figures d'Arsenic, Michael, Thibaut, Denis et d'autres, et qui ont toute leur famille aussi bénévole. C'était ça qu'on racontait, c'était la transmission, la camaraderie et puis l'engagement à long terme, puisqu'ils sont tous bénévoles depuis quasiment 30 ans. Et alors, TF1 est venu le seul jour depuis 15 ans à Arsenic, mais c'était marrant parce qu'on voyait justement comment l'équipe était soudée et comment c'était solide et solidaire, et c'était chouette. Et il y avait quand même des images du lendemain avec des images folles de Clara Luciani, tout ça, donc hyper fier. Et ça fait partie aussi, je pense, du succès de la billetterie, de l'édition, puisqu'on a, comme tu le disais, des réservations records. On n'a jamais été aussi haut à cette période, on est quasiment un mois du festival et on est à plus de 75% de réza. Donc ça fait plaisir, c'est rassurant.
0: Donc un conseil à nos auditeurs et auditrices, si vous êtes séduits par la programmation, faut prendre ses places maintenant parce qu'il n'y en a plus beaucoup.
1: Carrément. Et pour terminer sur TF1, je passe un gros gros big up à toute l'équipe bénévole, ils sont 650. Donc merci à eux parce qu'il n'y a pas une note de musique qui passerait à Briouze sans leur engagement, leur travail. À elles et à eux d'ailleurs, parce qu'on est quasiment à 50-50 en parité dans nos bénévoles. Et puis à nos partenaires, voilà, ils sont une centaine. Donc bravo à eux parce que TF1 les a mis en avant, mais je le redis aussi en radio, c'est important.
0: Et on le redit aussi côté bénévole. Il n'y a pas de problème de recrutement. Ça a l'air d'être. Il y a même une file d'attente presque pour être bénévole.
1: C'est carrément ça. Ouais. Bah oui, parce que on fait très bien à manger. on les reçoit bien. C'est une grande fête. On se connaît tous. On a des chefs d'équipe qui recrutent eux-mêmes leur famille, leurs copains. Donc dès qu'il y a une petite place qui se libère, il y a tout de suite une file d'attente derrière, il y a mille idées de personnes qu'on connaît déjà. Et par contre, il y a des petites équipes qui naissent quand même au fur et à mesure des années. Tu parlais tout à l'heure accessibilité, prévention, tout ça, c'est des équipes qui grandissent, et on va choper, on va recruter chez les copains festivals, même on va salarier aussi des spécialistes, hein, que ça soit en prévention, en VSS notamment. Donc on s'encadre. Donc de ce côté-là, ça, tu vois, il y a des choses qui évoluent. Mais dans les équipes historiques, resto, contrôle, tout ça, ils posent leurs vacances tous les ans et ils attendent que ça, quoi.
0: Et c'est magnifique à voir. Donc 650 bénévoles, je le rappelle, impressionnant. Alors on va commencer à s'attarder par la programmation du vendredi. Alors pour ouvrir le festival, comme chaque année, c'est une artiste normande. Et pour cette 29e édition, vous avez choisi Agathe Plaisance, artiste multidisciplinaire, que j'imagine vous avez choisi pour sa voix envoûtante.
1: Ouais, bien sûr, ça faisait longtemps que j'avais en tête de la faire venir. Fallait aussi que dans l'équilibre artistique de la soirée, ça passe bien. Puis là, elle a sorti un dernier projet qui est magnifique. Moi, son morceau Cocaïne, je l'écoute en boucle. Pour ceux qui aiment la pop, la folk, Kate Power, toutes ces ambiances-là, c'est assez mélancolique, c'est hyper bien orchestré, elle a des très bons musiciens sur scène, et puis c'est aussi une Normande, Rock in the Barn quand même derrière tout ça, c'est quelqu'un d'important dans la culture régionale, et je suis trop content qu'elle vienne, Agathe, donc elle va ouvrir le festival, c'est pas une tâche facile, Et venez tôt parce qu'il se passe des très belles choses.
0: Ouais, c'est à partir de quelle heure? 19h
1: 20, 20 sur l'art stage. 19h20. Donc okay. Voilà, c'est sur la grande scène, la main stage, 19h20, Agathe Plaisance, faut vraiment venir. Ouais.
0: Et alors parlons-en aussi, il y a aussi des grosses têtes d'affiche. On va peut-être pas s'attarder sur elles, mais quand même, on peut leur dire quelques mots sur le vendredi. Moi, j'en ai noté trois grosses. C'est Niska, donc pour les amateurs is de rap, voilà, vous êtes servis. Dubbing Corporation pour les fans de reggae et Adèle Castillon pour le côté pop. Alors on a aussi Hades the Planet, une artiste rap qui marche vraiment vraiment bien. Est-ce que tu peux nous dire un petit mot sur ces quatre artistes que je viens de citer?
1: Bah, Niska, on a bien vu l'actu là, c'est fou, c'est un record historique, le mec il remplit trois stades de France en trois jours, donc c'est, pour nous c'est super parce qu'on est très peu à le faire en France. Je crois qu'il a une tournée de 5 ou 6 dates en France et c'est une exclue Grand Ouest, donc c'est cool. C'est moi, c'est un des artistes de rap, c'est l'artiste de rap le plus fou sur scène que j'ai vu. C'est-à-dire que c'est un chaudron dans le public, c'est tube sur tube, tout le monde connaît, voilà, c'est des classiques quoi. Donc ça va être vraiment très très chouette. Et je pense qu'avec l'énergie du Stade de France, il prévoit des surprises. Là, moi j'ai vu son côté technique, ce qu'il prévoit, ça va être un gros gros show quoi. Donc Niska trop cool. T'as cité qui d'autre?
0: J'ai Dubbing. Cité Dubbing, Adèle Castillon, Adèle.
1: Bah Dubbing, gros retour, nouvel album, des copains, ils sont venus deux ou trois fois Arsenic déjà, ils reviennent avec un nouvel album, ils passent sur la Sonic Stage. Pour ceux qui connaissent le festival, c'est une scène un peu rock, ouverte, transparente vers la nature derrière, t'as des couchers de soleil à cette heure-là, c'est magnifique. Donc ça va être complètement dingue. Perceval, tu l'as dit ou pas, c'est pas...
0: Je l'ai pas dit, mais on y vient après, évidemment.
1: Pardon, on avait dit qui, pardon.
0: Et donc Adèle Castillon aussi.
1: Adèle Castillon, bah Adèle Castillon, c'est... Alors,
0: qu'on ne présente plus.
1: On ne présente plus, mais là je trouve que c'est son année. Quand tu vois là l'actu qu'elle a en ce moment, je trouve qu'elle a pris encore là elle est en radio partout, elle a un clip qui a cartonné, un nouveau morceau qui a cartonné, l'été avec moi là qui est sur toutes les radios, et l'avant, pourquoi j'ai mis Adèle sur cette soirée là parce qu'elle a elle est un peu crossover, elle a fait notamment des feats avec Gazo, tout ça, c'est un peu comme Angèle dans un autre niveau, mais elle est capable d'être sur les mêmes affiches que des artistes rap, pop, tout ce que tu veux, elle est ouverte à tous les styles et je trouve que ça marchait bien avec Niska.
0: Ouais. Je suis complètement d'accord. Et le titre avec Gazo est incroyable. Allez l'écouter.
1: Ouais.
0: Et alors, Hades the Planet, là vraiment c'est
1: mon coup de cœur du moment.
0: Ah ouais, c'est vraiment une artiste qu'on entend partout là.
1: Pour être très transparent, et c'est un projet peut-être pour plus tard, on ne sait pas, mais je voulais faire Asinine. Tu vois, c'était une grosse claque dans la DA générale, clip, morceau, écriture, comment elle kick, tout ça, hyper. Et en fait, en discutant avec sa tourneuse, elle me dit ah, je sais pas trop si elle va tourner cet été, mais par contre, tu connais Adèle? Je fais bah, de nom. Et puis, bah, viens au live, c'est ce soir. Bon, allez, laisse tomber. On a signé dans la foulée. C'est passé il n'y a pas si longtemps en Normandie. Tout le monde m'en
0: au
1: parle.
0: Au Festival des Ondées,
1: chez les copains.
0: Apparemment, très beau show.
1: Tout le monde m'en parle. Voilà. Et donc, je sais qu'il y a des Canets qui l'ont découvert, qui vont revenir la voir à Brioux parce qu'ils se sont pris une grosse claque. Super univers, mélange d'électro, de rap, écriture un peu mélancolique, très incarné. On ne sort pas indifférent de son live. Et c'est une artiste à part. Et je tenais à ce que... Parce qu'on a une parité sur l'affiche et je tenais aussi que sur le rap, il y a des nanas. Et Dieu sait qu'elles méritent d'être découvertes dans l'Orne. Ouais.
0: Carrément. Et je vais même aller plus loin. Je pense que aussi pour les personnes qui ne sont pas spécialement amateurs ou amatrices de rap, je pense qu'en rentrant par le biais Hades the Planet, ça peut aussi déconstruire quelques idées reçues.
1: Totalement. Totalement.
0: Donc ça promet une belle affiche. Et alors côté techno, alors je reste sur le vendredi encore, mais tu l'évoquais. Donc il y a Perceval, il y a aussi Liv Delestal, il y a Azure et il y a Sam Kelly. C'est complet, hein. Waouh. Et avec de la techno, mais différents genres de techno. Est-ce que tu peux nous en parler?
1: Ouais. Bah, on va les faire dans l'ordre. Tu vois, Sam Kelly, c'est minuit 20 juste derrière Niska. Donc j'ai fait un pari de mettre. Chez nous, c'est quand même de la découverte. Sam Kelly, elle est, tu vois, quand tu vas dans les métropoles, Paris, Rennes, tout ça, on l'identifie mieux. Mais chez nous, Sam Kelly, c'est pas encore un nom. Mais c'est pour moi mon coup de cœur de toute l'édition. Si je devais en citer qu'une, c'est Sam Kelly. Venez la voir sur scène, ça prend tout son sens. On est sur une performeuse, mannequin, danseuse, évidemment, autrice, interprète. C'est Marlon de La Femme qui a coproduit son album. Donc ça sonne La Femme, mais ça sonne aussi Madonna, Vitalik. C'est que des tubes. Mais écoutez son album, c'est... il y a rien à zapper, quoi. Et sur scène, c'est un énorme show avec des chorégraphies, c'est fabuleux. Donc là, tout le monde va, j'espère, se manger une petite claque.
0: Il y a qu'à voir ces clips, hein. Déjà, ça donne quand même un bon avant-goût aussi de ce qui peut se retrouver sur scène.
1: Dingue, ouais. Perceval, on le présente plus, mais il a un nouveau show live qui va tout défoncer. Et j'en dis pas plus, mais j'ai prévu une petite surprise côté mapping pendant son show avec les copains de Warcraft.
0: On peut en parler rapidement. Le mapping, il est projeté sur le château d'eau, ouais, qui est sur le site, en fait.
1: Exactement, ouais. Il y a un château d'eau qui fait comment ça fait, toi qui connais aussi bien le site que moi, ça fait quoi en hauteur? Bon, c'est très haut.
0: Au doigt mouillé, je dirais 40 mètres.
1: Allez, on va dire 200 mètres. C'est notre tour Eiffel. Et en fait, il y a un mapping à 320 degrés pendant les concerts avec des créations du motion design en lien avec l'affiche de cette année qui est réalisée par Petrouchkaka. Et donc là, c'est l'équipe de Warcraft qui fait du mapping. Donc il y a une dizaine de créas différentes dans la soirée. Là, on a fait des petits happenings sur certains artistes. Et puis il y a des incrustations, des captations live aussi. Il y a des incrustations de photos et de vidéos de festivaliers qu'on va reprendre en journée. Donc ils peuvent se voir en grand pendant le week-end. Des petites surprises comme ça. Et c'est devenu une signature du festival. Ça fait une énorme scène au milieu du site. Et voilà.
0: Et tu parlais de. Je fais un petit aparté sur Petrouchkaka qui avait déjà réalisé l'affiche l'année dernière.
1: Caro, ouais.
0: Avec un super merch aussi qui avait franchement bien marché. C'était magnifique.
1: Tu vas voir celui de cette année là. Ça, il est.
0: Tu nous en dis un peu plus?
1: Bah Caroline Petrouchkaka, qui est basée maintenant à Paris, mais elle est passée par BX, par Bruxelles, elle est d'origine bretonne, je crois. Bon, bref, elle voyage beaucoup, très féministe, mais elle bosse beaucoup l'univers de la nuit. Des queers, tout ce qui est féminin, elle va transformer tout. En fait, c'est beaucoup de femmes dans son univers ou des animaux, mais toutes les femmes sont transformées en déesse, soit grecque, soit asiatique, soit. Enfin voilà, elle va transformer le milieu de la nuit et notamment le milieu féminin. Et vu qu'on a amené une parité dans l'affiche, je trouvais important que dans l'artistique, notamment dans l'illustration, ça se ressente. Et là, ça se ressent. Et là, on a bossé un univers années 70, motel. Je voulais que ça sente le show, un peu le trou du cul du monde, tu vois. Venez passer un moment chaleureux. On se retrouve un peu à l'ancienne. Il y a des néons, il y a des couchers de soleil, des étoiles, des cactus. Ça va sentir l'été, quoi.
0: C'est,
1: et ça marche bien.
0: C'est magnifique. Le motel, c'est peut-être certainement un hommage à l'hôtel Sophie aussi, qui est à Brioude.
1: On salue Sandrine et Max, voilà. notre cantine. Pas quotidienne, mais pas loin, qui sont partenaires. Et bien sûr, il y a ça. Et dans le merch, justement, on a fait des déclinaisons un peu Nevada, tu vois, un peu cool, des t-shirts à thème, et des déclinaisons de son visuel, évidemment. Mais ça, on le bosse toujours bien, le merch. Et l'année dernière, c'est vrai qu'on a. Il n'y avait plus rien à vendre le samedi midi, quoi, tu vois. Et là, ça va être pas mal.
0: J'en suis le premier frustré. Et alors, du coup, quand même, on peut parler aussi de Liv.
1: Oui, bah, à fond.
0: Incroyable aussi, cet artiste.
1: À fond, trop. Bah là, c'est là où on sent qu'on passe un gap sur la camp stage. On a changé de structure. Donc, hein, j'en place une pour la camp stage, mais tu avais peut-être prévu d'en parler après. On a grossi la scène. On passe sur un gros chapiteau à casquette. Tu sais, là, les chapiteaux semi-ouverts. Avec tout un décorum, on bosse avec l'équipe du All Right, les copains là de Carnage Social, tous ceux qui sont des ornais, j'étais encore avec eux hier soir. La déco, c'est prêté par le NDK Festival, le Cargo, bisous à Max et à Romain, au Canet, qui nous prête du décorum, et donc on fait de la scénographie. On lui met c'est XXL par rapport à d'habitude, et la prog s'en ressent, puisqu'on va avoir un live de Liv d'Alestal, donc la version live, et... trop hâte, parce que c'est pareil, qu'est-ce qu'elle sort comme tube depuis...
0: Ça envoie...
1: De plus en plus, elle a vraiment trouvé sa DA depuis qu'elle est en Indé, elle fait vraiment ce qu'elle veut, sur scène c'est fabuleux, et donc pour la camp stage, on passe d'avant des DJ set techno à quelque chose de beaucoup plus construit, conséquent, et derrière on a fait un DJ contest.
0: Parlons-en quand même, parce que t'évoquais All Right, c'est une super collaboration.
1: Super collab, ouais.
0: Je me permets aussi de le dire, mais vous avez quand même filé pas mal de coups de main pour l'organisation du carnage social qui a eu lieu le 5 et 6 juin à Rennes.
1: Ouais.
0: Donc c'est aussi ça, la collab, c'est aussi
1: Dieu sait qu'ils font bien dans l'autre sens, tu vois, ils nous bien sur la camp stage. Maintenant, on a une relation presque d'amitié avec eux. On commence à très bien se connaître. Pour tout vous dire, on est hier soir ensemble en terrasse pour se tenir compagnie. Donc, c'est vraiment En fait, c'est, je pense qu'ils ont le même mindset que nous, on avait... j'ai envie de me baffer quand je parle en anglais, pardon. Ils ont le même état d'esprit que nous, on avait, je pense, à leur âge. Je pense qu'ils ont 20, 25 ans. Et on a les mêmes copains, on a la même façon de travailler, les mêmes visions pour le territoire. Donc, on s'entraide. Et je suis très à l'écoute, notamment de Malo, tu vois, qui propose des trucs artistiquement. Brice est hyper pertinent sur plein de conseils aussi. On va faire le Before ensemble avec toi... le 3 juillet à Briouze.
0: Exactement, dans le bourg de Briouze, on bloque les routes et ouais. Enfin, on fait la fête.
1: Plein de projets et donc le DJ Contest, pour en revenir à la première after le vendredi soir, après Livre d'Alestal, il y a Azure, on avait fait un DJ Contest, projet paritaire, au minimum sinon féminin, ouvert donc à cette catégorie-là, avec vraiment... Pas une sélection à base de likes et de tags sur... c'était pas l'idée, on voulait vraiment...
0: C'est pas Red Bull, quoi.
1: Non, c'est pas Red Bull. On voulait vraiment... on a fait, tu vois, un Google Form avec pas une lettre de motivation, mais un petit 2-3 lignes sur qui tu es, pourquoi tu viens. Tracklist, fallait que ça soit dans la continuité de Livre d'Alestal. Et puis avec un prémix, tu vois, en tout cas une ébauche de... Et on a eu une cinquantaine de participations. Et Dieu sait que ça paraît peu, mais en fait c'est beaucoup, parce que ça demandait du travail. Et avec des... on a dû choisir, parce qu'en fait, l'idée c'était qu'ils aient une place à Arsonic. D'abord une place au Carnage Social, puis à Arsonic. L'idée c'est qu'on s'était porté par les deux projets et qu'ils puissent monter sur scène derrière le headliner de chaque soirée. Donc c'est ce qui se passe. Et Azure est une rennaise qui défonce tout. Voilà,
0: qui défonce tout. On l'a entendu au Carnage Social, c'est incroyable.
1: C'est incroyable. Et 90 minutes de show pour terminer la première soirée de festival. Donc coucou à elle et bravo à toutes les filles qui ont participé, parce que Dieu sait qu'il y avait d'autres très beaux projets. Quoi. D'ailleurs, on était beaucoup remerciés, tu vois, en story, parce qu'on repartageait aussi tout ça sur les réseaux. Et ça fait plaisir, parce qu'on a eu beaucoup de stories. On nous remerciait de la façon dont on avait fait ce contest de façon artistique et en profondeur, et pas juste pour aller gratter des likes et des abonnements sur les réseaux, quoi.
0: Voilà. Ouais, c'est ça. Ça a été fait franchement avec le cœur et en vrai, bravo.
1: Et c'est une idée de Malo et du All Right, et on a tout de suite accepté. C'était une très bonne idée.
0: Et alors justement, je reviens là avant de passer à la prog du samedi, mais il y a quand même, tu l'évoquais, mais une programmation qui est assez unique dans le Grand Ouest en tout cas. Est-ce qu'il y a une raison à ça? J'ai l'impression quand même depuis 2-3 ans, vous avez vraiment votre idée de programmation. On sait que voilà, il y a quand même une industrie musicale qui change et qu'il y a certains festivals aux quatre coins de la France qui se ressemblent beaucoup. Là, on est vraiment sur une programmation hyper unique. Ça tient à quoi tout ça? Comment est-ce que vous réfléchissez à ça?
1: Alors, en toute honnêteté, je dirais oui et non. Pourquoi je dis ça? Parce que, évidemment, tu dois t'attacher à l'ADN, à la direction artistique du projet. Depuis, tu vois, nous, on est né dans le punk, on est né dans l'alternatif. Ça nous a pas empêché, dès la fin 90, début 2000, de faire rentrer du peura, du rap dans la programmation quand c'était pas du tout à la mode. On avait fait les Zwinkels, les Saiyan Supakru, on avait fait La Rumeur, dans des trucs, tu vois, rien que dans... Je te cite trois artistes rap qui sont à l'opposé en termes d'écriture et de... Bah déjà, c'était ça début 2000, puis on a fait rentrer de l'électro, de la techno, quand c'était pas du tout à la mode non plus d'être dans un festival dans un éventail aussi large. Soit on faisait que du rock, soit on faisait que du reggae, soit on faisait que de l'électro, mais on mélangeait pas les styles. Et ça a toujours été ça, Arsonic, et on garde ça. Donc là, sur la prog... tu as de la pop, du rock, de la techno, du métal, du punk, du reggae, enfin tu vois, ça on garde. Par contre, je suis obligé de faire quand même des headliners, des locomotives de fréquentation. Et alors sur Niska, c'est pas le cas parce qu'on est on est rare, on est très peu à le faire, à pouvoir se l'offrir et avoir l'opportunité de le faire. Mais par contre, des artistes, pour pas se mentir, des artistes comme Dubbing, ça tourne beaucoup en France.
0: Oui, oui, oui.
1: Mais c'est toujours un énorme rendez-vous chez nous, et avec un nouvel album en 2026, tu peux pas passer à côté, quoi.
0: Mais Matmata, par exemple, qu'on évoquera tout à l'heure, ouais. Mais c'est pareil, on l'a pas vu, ça fait un bout de temps.
1: Ça fait un bout de temps, et chez nous, la soirée du samedi, elle va être complète avant celle du vendredi, parce qu'il y a Matmata. Clairement, c'est un groupe familial. Par contre, là où on se détache vraiment et où c'est très, très arsonique, c'est l'éventail artistique, comme je te le disais, avoir quasiment tous les styles représentés. Et puis les petits groupes sur lesquels un programmateur peut se faire plaisir, c'est sur les groupes découvertes. Et là, clairement, ça peut passer par des choses que tu trouves nulle part ailleurs, quoi. Sam Colley, on est deux à le faire en France, ou trois, et tu vas avoir... Alors là, dans les coups de poker, Ino Casablanca, c'est chouette parce que c'est le rookie qui explose tout cette année.
0: Clairement.
1: C'est un gros rendez-vous cette année.
0: Vous avez eu du nez.
1: Ouais, ça c'est chouette. Et on va faire un King Kong Meuf.
0: Ouais,
1: au milieu de tout ça.
0: Justement, j'y viens un peu après. À cette programmation du samedi, mais je voulais évoquer. Alors, quand même, il y a cette idée dans la prog d'avoir ce côté punk, un peu déconne aussi.
1: Ouais, le son vert.
0: Voilà, joyeux bordel, etc.
1: Ultra vomite.
0: Il y a quand même cet ADN-là aussi chez Arso.
1: Oui, c'est vrai qu'Ultra Vomite, c'est rare que tu le vois dans un festival familial, quoi.
0: C'est quand même assez rare. Et alors, j'ai découvert aussi Titi et Rosinée, qu'on retrouve le vendredi et le samedi. Est-ce que tu peux me présenter ces deux joyeux lurons?
1: Tu l'as découvert, et oui, parce que ça s'est calé la semaine dernière. En fait, la Campsedge, elle grossit, je l'ai dit tout à l'heure, on a une plus grosse scène, plus grosse programmation, et on a aussi rajouté des concerts en journée. Contrairement à avant, la Campsedge qui ne servait que d'after techno, là on va faire des concerts en journée dès le midi le samedi, avec plusieurs, donc ça va démarrer avec un cours de yoga à 10h, et à midi, il y aura Michel Mercury qui est une figure du Hellfest. C'est lui qui fait toutes les fins de soirée, les afters du Hellfest, qui passe de la variette du gros rock et qui fait le con sur scène. Nous, c'est un petit peu un passage obligé, le Hellfest. Viens chez nous, ça va être marrant. Donc pour l'apéro, il y a Michel. Et puis après, à 14h, il y a King Kong Meuf, qui est un des projets punk les plus intéressants que j'ai écouté depuis 2 ans et qui est porté par notamment 3 nanas.
0: Belle découverte.
1: Super découverte. Ça vient vraiment dépoussiérer le style punk qui était quand même assez masculin jusqu'ici. Bien que depuis 4-5 ans, ça commence à être chouette. Et donc King Kong Meuf, ça va vraiment foutre une bonne claque à tout le monde. Et derrière, on a Le Son Vert qui sont du coin.
0: Ouais. Alors j'y reviens un peu. Je continue mon petit fil
1: parce que
0: là on parlait du début d'après-midi.
1: Ouais.
0: Ça profite. J'ai l'impression que c'est un peu aussi une nouveauté quand même ces concerts qu'on trouve vraiment pour le festival entre midi et 15, on va dire. Et alors parlons de cette journée du samedi. Ça profite quand même à tout le monde. Je pense notamment au commerce de Briouze qui font leur 13e, 14e mois. Les rues elles sont pleines. Les festivaliers sont dans la bonne ambiance, la bonne humeur. Toi qui es au cœur de l'événement. Sur le site, surtout, est-ce que tu as le temps de voir ce qui s'y passe? Est-ce que tu peux nous raconter un peu les coulisses de ce qui se passe dans les rues de Briouze là?
1: Alors, ça dépend des années. Mais pour tout dire, là, on a fait un rendez-vous avec les commerçants parce qu'ils sont partenaires, ils sont copains. C'est un petit village, on se connaît tous. Donc
0: 1500 habitants, je le rappelle quand même.
1: Et on est très en lien, ils jouent le jeu. Par exemple, quand les concerts démarrent, ils ferment les terrasses, ils servent pour que les festivaliers remontent. C'est fait en bonne intelligence, tout le monde s'y retrouve, donc ça c'est trop cool. Et nous on passe, le samedi, pas le vendredi, on n'a pas le temps, mais le samedi on passe et c'est même très important. Ils nous l'ont redit là en réunion, les festivaliers et les terrasses et les commerces aiment bien voir les organisateurs passer. On nous voit arriver avec les tokis et les t-shirts et les machins, on est reconnaissables. Et c'est un moment de fête, même on a le temps de faire des bisous et des câlins et des checks et prendre la température. Et ça rassure aussi les commerçants que les festivaliers. Il y a un truc de. Tu sais, c'est un peu comme pendant les trans et les bars en trans. Il y a un off, tu vois, il y a un truc. Et ils sont très attachés à ce qu'on passe pour boire un petit Perrier, un café, une bière. On passe un quart d'heure, 20 minutes, pas plus. Mais on est avec la petite voiturette de golf ou les petits gators et on fait un petit coucou. Et
0: on peut croiser aussi des artistes. Je me souviens d'une année.
1: Alors
0: j'ai plus le nom de leader de Knife New Beaters, mais
1: qui faisait un shooting dans la laverie, qui sont allés chez le boucher.
0: Ils sont allés au kebab. Enfin, c'est trop drôle. C'est génial.
1: Ouais. Il y a Eurobélix et comment il s'appelle l'autre. Je l'ai plus.
0: Bon, il est comédien.
1: Vous l'aurez. Bien sûr, il y avait les Vives Assassines qui sont passées aussi. Tu vois des artistes qui passent une tête, qui partagent des selfies. Alors qu'ils t'interdisent des interviews des fois, mais ils vont avec les festivaliers faire la fête. C'est trop bien.
0: C'est aussi bien. Allez-y, allez-y. Et alors, prochaine question. Là, je fais appel à ton cerveau.
1: Oula.
0: Ta vivacité.
1: Il fait chaud.
0: Quel est le point commun entre Isilo, Furiz et Ultra Vomite que l'on retrouve sur la prog du samedi?
1: À part les guitares, mais c'est pas ça. Il y a quoi? Il y a un technicien qu'ils ont en commun?
0: Absolument pas.
1: Alors, Isilo, Furiz
0: et Ultra Vomite.
1: Et Ultra Vomite.
0: Alors, est-ce que je te donne la réponse?
1: Ils devaient tous jouer. En tout cas, J'ai peut-être une réponse qui n'est pas celle-là, mais ils étaient programmés l'année dernière et ils jouent tous cette année.
0: Exactement.
1: C'est ça.
0: C'est exactement. Ah, c'est ça. On peut raconter ces petites histoires quand même, parce que c'est aussi ça la vie d'un organisateur de festival.
1: Alors, Isilo, l'année dernière, on a organisé une before avec toi et le All Right. On s'est dit, tiens, pourquoi pas faire une petite fiesta avant le festival, parce qu'on n'en fait pas assez. On s'en rajoute. On fait une petite before, c'est-à-dire plateau radio en public, en direct, concert derrière, quelques jours, quelques semaines avant le festival, et ça permet de refaire un petit coup de projecteur sur le festival et d'inviter d'autres gens. Et

0: je voulais pas décaler les horaires, sinon tu mets tout le monde dans la sauce. Donc j'ai proposé au président, au coprésident d'annuler le premier groupe pour temporiser et espérer que l'orage passe, ce qui s'est passé. Et donc j'ai évidemment promis aux Furies, donc c'est un groupe de métal avec notamment deux nanas, Zaza à la batterie et Cheyenne au chant. Allez écouter ça, c'est incroyable. Donc elles reviennent cette année et Ultra Vomit devait aussi venir l'an dernier, mais eux avaient annulé au dernier moment parce que il y avait un petit problème de cervical ou de lombaire du lead, et donc du coup ils ont reporté leur tournée à 2026. Donc c'est ça le lien.
1: Exactement.
0: Ils seront tous présents cette année pour différentes raisons.
1: Et Ultra Vomit, je rappelle, c'est du heavy metal parodique. Franchement, je trouve que c'est vraiment une expérience musicale qu'il faut vraiment aller voir, écouter. C'est très chouette.
0: Ben ouais, mais tu disais ça pour Hades the Planet tout à l'heure. Vous écoutez pas de métal, c'est pas grave. On est presque sur de la pop parfois.
1: Clairement.
0: C'est un énorme spectacle sur scène, c'est hyper drôle et c'est surtout des techniciens, c'est des musiciens de fou quoi. Ils font des reprises ou des parodies de leurs idoles. Je peux t'assurer que niveau technique, ils ont rien à leur envier quoi. Ça joue très très fort quoi.
1: Ils sont très très chauds. En général, les métallos
0: ah
1: sont
0: ouais,
1: très
0: non, mais
1: très
0: là,
1: chauds.
0: Ah ouais, c'est du sérieux. Et puis là, c'est un énorme. Ils ont pris un level là. Ils remplissent des zéniths dans toute la France. Et là, on a dû augmenter la surface de la Sonic Stage parce que leurs écrans et leurs scénos logeaient pas. C'est pour dire la dimension du groupe maintenant.
1: Wow.
0: Donc ça va être un gros show.
1: Et alors, on a aussi du lourd quand même sur cette prog du samedi. On l'a évoqué rapidement tout à l'heure, mais il y a Matmata, Bigaranx, ça va être génial. L'entourloupe.
0: Ouais, bah ouais.
1: Ino Casablanca, Louisa aussi qu'on a entendu, ouais. Qu'on entend depuis 6 mois partout à la radio. Alors, dans celles et ceux que je viens de citer, nos auditeurs, ils connaissent forcément au minimum 2, sinon c'est qu'ils écoutent trop Rire et Chansons. Et là, il y a un problème. Alors, est-ce que tu peux nous présenter un petit peu cette idée? L'entourloupe, on peut commencer par ça, c'est assez exceptionnel.
0: Bah, l'entourloupe, ça faisait un moment aussi que j'attendais l'occasion, et je trouvais que ça collait bien. L'enchaînement Bigal-entourloupe, il est évident, quoi. Tu vois, pour les anciens comme pour les plus jeunes, c'est vraiment deux beatmakers. C'est le lien entre Kingston, Londres et puis Paris, tu vois. C'est du dub hip-hop à l'ancienne, avec des featuring dans tous les sens. Ils ont des feats avec. Allez sur leur chaîne YouTube. Voir tout ce qu'ils ont fait en clip, en vidéo, en featuring, c'est furieux. Et donc, du coup, là, c'est vraiment l'hommage, c'est Sound System. Voilà, je peux pas parler.
1: Clairement,
0: voilà.
1: Ah bah complètement.
0: Donc, meilleure fin de soirée ever sur leur stage. Bigaranx, il est déjà venu chez nous, mais je pense qu'il a sorti le plus bel album de l'année 2025.
1: Bah, incroyable.
0: Ça tourne en boucle, tous styles confondus. Hein,
1: ah ouais, c'est hyper solaire.
0: C'est fou. Il a vraiment son style à lui. C'est une production léchée, millimétrée, minimaliste. Ce que tu veux, lui, kick. C'est tellement frais. Meilleur album de l'année pour moi, de très loin. En tout cas, dans son style dub, reggae, hip-hop, c'est fabuleux. Tellement, tellement trop content qu'ils reviennent à Arsonic.
1: Et
0: ça fait partie des artistes pour lesquels j'en entends trop parler.
1: Tout le monde est content. Ah ouais. Bigaranx, c'est vraiment une tête d'affiche que tout le monde attend. Et pour la petite anecdote, il y a Julius, qui l'année dernière était membre de Poésie Zéro. C'est
0: exactement.
1: Lui qui réalise aussi les clips de Bigaranx. Ouais.
0: Qui est de la famille de
1: Monsieur Gondry.
0: Exactement. Et qu'on a déjà accueilli nous au Rex parce qu'il a fait, il avait d'autres projets. En fait, il est partout, Julius.
1: Avec Bifty, son
0: et,
1: frère.
0: Il y a peut-être moyen qu'il soit là cette année, je sais pas. Mais en tout cas, on s'est croisés dans le public parce qu'il était devant d'autres concerts. Et je tourne la tête, il me regarde, je le regarde, et puis on se connaît, non? Je dis, mais oui, t'étais venu au Rex et tout, je suis trop content que tu sois là. C'est une légende aussi de la musique alternative, et il a 1000 casquettes, et notamment celle de Réel, dont il fait vraiment des clips super, notamment de Bigam.
1: Et pour les anciens, Julius, ça sera mon dernier aparté, mais c'est son papa qui a créé Goéland, le magazine.
0: Oui,
1: Goéland,
0: je sais, tout à fait, qui était un partenaire au tout début quand je suis arrivé, moins maintenant, mais c'est fou, cette famille est folle.
1: Cette famille est folle. Et alors, Louisa aussi, incroyable.
0: Ah bah, tu vois, on parlait de Louisa, elle fait le tour des festivals. D'ailleurs, je remercie Robin de Papillon de Nuit sur Biga et sur Louisa d'ailleurs, puisqu'il le faisait aussi sur Papillon de Nuit. Et il m'a gentiment, on s'est accordé pour que je puisse le faire aussi. Donc je lui fais un petit clin d'œil et d'ailleurs je leur dis bravo parce qu'ils ont sorti une édition de Taré cette année. Donc bravo à toute l'équipe de P2N. Et donc on s'est appelé, Louisa ça fait le tour de France et c'est bien normal, c'est le tube de l'été, tu vois, avec Soleil Bleu, là c'est fou. Mais depuis elle a sorti

0: partie de son projet. C'est très très attendu, et notamment pour les familles. Ça fait le tour de toutes les radios et le live va être incroyable. C'est pas que c'est sur scène, hein, c'est vraiment super, hyper solaire. Elle est très généreuse. Il paraît que c'est une artiste super accueillante en plus. Très sympa, très bonne équipe. Donc Louisa, ça fait partie, comme Matmata, des groupes qu'on va venir voir en famille. Voilà.
1: Génial. Donc plutôt en début de soirée. Évidemment.
0: Ouais, en fait, elle va jouer juste avant Matmata, donc je pense qu'il y aura beaucoup de monde déjà sur site à partir de 19h, parce qu'elle joue à 19h20. Donc ça nous assure déjà un stade. un site assez rempli, assez tôt, c'est chouette.
1: Et alors, les locaux, on y vient. Alors, Isilo, ouais. on l'a évoqué, c'est un super duo. Franchement, je pense que ça sera une super belle découverte pour le public d'Arsenic. Il y a également le son vert, tellement content de les voir sur la scène des papillons, parce qu'on parlait des papillons, mais non, d'Arsenic
0: ouais.
1: Et Bulle aussi, alors incroyable, ça c'est aussi une belle prog, et le local, peut-être qu'on peut faire un petit aparté là-dessus aussi, mais le local c'est quand même aussi un des maîtres mots d'Arsenic, il faut programmer des locaux quoi.
0: Bah oui, il faut, bah, tous les festivals je pense, mais oui, à fond, et puis sur des coups de cœur, tu vois, là, on parlait de Isilo, ça a été la fameuse Before, et ça se passe aussi simplement que ça. Surtout que leur formation, elle est... c'est pas évident d'avoir, c'est un guitariste au chant et un batteur. Donc ils sont deux, et je peux vous envoyer que ça tabasse.
1: Ah, ça tabasse.
0: Avec
1: ça
0: des
1: tabasse.
0: Boucles électro, il y a un peu de... Mais c'est hyper efficace, ça va être leur plus grosse scène, et je suis trop content que ça se passe chez nous. Tu parlais du son vert. Bon, celle-là, c'est pour les clubbers, les toughers, les coupes mulets, les amateurs de tuning et de grosses déconnes. Eux, ils font...
1: Et de grosses déconnes, ouais.
0: Ils font... c'est top. Ils font ce qu'on appelle un warm-up, donc ils vont faire l'après-midi un premier set qui sera différent du deuxième qu'ils vont faire en closing, en after, le soir. Donc il y a deux sets de 80 minutes, 70-80 minutes. 90 minutes pour le soir, peut-être un peu plus court l'après-midi. Et en fait, je pensais à eux pour l'après-midi parce que je savais que ça allait marcher en journée. Je voulais ça. Et puis ils m'ont dit, ouais, enfin, il y a moyen qu'on rejoue le soir. Bah, allez, vas-y, ça part. Donc pour les amateurs de grosses déconnes et d'after, vous allez être servis le samedi, ils vont faire le job.
1: Et vous pouvez aller voir, je le dis pour eux spécialement, mais sur leurs réseaux sociaux, ça peut donner un petit avant-goût de l'état d'esprit du duo, qui sont vraiment très très funky.
0: Ouais, ça va être très chouette.
1: Et Bulle également.
0: Bah ouais, Bulle, bon là on est dans du hardstyle, hein, ça pète un peu, ça va taper du pied quoi. Bulle, conseillé par des copains de l'asso. Je voulais justement qu'on termine toutes les soirées avec des femmes, c'est important. Que la dernière image qu'on ait du festival, surtout les styles, hein, mais là c'est sur de la techno, et elle, je l'ai déjà vue au Docs par exemple, au Docs Art. Et c'est une amie de plein de bénévoles, et je l'ai appelée, elle était trop contente, et ça va taper du pied là, c'est plus dur déjà.
1: Et je me permets de rebondir sur ce que tu disais, alors j'espère que ça sera la normalité dans quelques années, mais, et qu'on n'aura pas besoin de le souligner, mais quand même bravo pour cette programmation hyper paritaire, comme quoi c'est carrément possible de le faire avec vraiment de la qualité quoi.
0: Ah bah bien sûr.
1: Ouais, j'ai d'accord. Bah ouais, non, pas, d'accord.
0: Oui, bien sûr.
1: Voilà.
0: Bien sûr, après je donne on y arrive il faut, et puis pas que sur scène. En fait, évidemment, programmer des projets paritaires, des projets féminins, c'est pas du tout compliqué. Maddy Street en parlait très bien, elle a fait un bon buzz avec son morceau qui était avec du name dropping dans tous les sens, il y a largement dans tous les styles de quoi faire. Quand on parlait en gala, elle était sur France 3 là.
1: Super reportage,
0: où elle parlait de ça. Bon, c'est super. Mais c'est aussi en technique, aussi dans les équipes bénévoles, en fait, dans les studios d'enregistrement, en radio, chez les tourneurs, chez les. Il faut que. Et Dieu sait que quand les équipes sont paritaires, quand c'est équilibré, l'ambiance s'en ressent. Tout le monde s'en félicite.
1: Voilà. Clairement. Clairement. Moi, je voulais quand même dire un petit mot.
0: Bah, c'est sympa pour elle.
1: Et alors, pour que la fête, parce que la fête doit rester un espace de liberté et de plaisir pour toutes et tous, Arsenic s'engage à placer la prévention au cœur du festival, comme tous les ans, j'ai envie de dire. Donc, tu parlais tout à l'heure de VHSS.
0: Ouais.
1: Donc là, on parle de violence, harcèlement sexuel et sexiste. Il y a aussi un stand, alors j'ai plus le nom, mais Drogue 61, quelque chose comme ça.
0: Ouais, Drogue Aide, Alcool Assistance. En fait, on a un pôle, on a un chapiteau où il y a tous les stands de prévention. On bosse particulièrement les VHSS, donc la prévention contre les violences sexistes et sexuelles, avec des maraudes qui se font à l'intérieur du site pendant les concerts, puis après sur les campings en fin de soirée jusqu'à 4-5 heures du matin. Donc il y a des gens qui, il y a des bénévoles et des personnes vraiment dont c'est le métier, notamment des thérapeutes qui sont présentes sur le festival pour venir discuter, pour venir se réfugier si jamais. On n'a jamais eu de cas encore et on fait de la prévention, mais ça peut. Donc soyez toutes et tous conscients de ça. Il y a une safe zone, une nouvelle safe zone cette année qui sera même doublée. Et on a même un stand de prévention sur tout ce qui va être maladie mentale et voilà.
1: Ouais, justement, je voulais appuyer là-dessus quand même parce que on sent aussi que bah, les sujets de société vous tiennent à cœur et que ça se ressent aussi. C'est Nightline qui est du coup une association engagée pour la santé mentale des jeunes et des étudiants et étudiantes à travers des actions de soutien, d'orientation et de sensibilisation.
0: Ouais.
1: Et donc ils tiendront et elles tiendront un stand sur le site du festival et seront à l'écoute du public. Donc,
0: Et voilà. Et si après vous voulez partir tranquille, faire un dépistage à côté, tout ce que vous voulez, on est ouvert jusqu'à midi le dimanche. Prenez votre temps, c'est un moment de fête, il faut qu'on le fasse bien, il n'y a que des gens sympas et bienveillants, il faut l'être aussi, et c'est vrai qu'on a quand même un public de bébés chats, mais on se donne les moyens aussi de continuer et d'éduquer aussi, notamment les garçons, sur les vieux, en tout cas sur le harcèlement et ces choses-là. Il y a, voilà, vous êtes entouré, il y a des gens sur place, il y a des maraudes, parlez-en, en général, en festival, on est plutôt alerté de tout ça.
1: Ouais.
0: On s'organise. Voilà.
1: Et alors, je voulais aussi évoquer la notion d'accessibilité. Alors, on en avait parlé longuement l'année dernière, mais peut-être on peut rappeler aussi tout ce qui est mis en place pour cette notion d'inclusivité aussi.
0: Ouais, bien sûr. Sur l'accessibilité, bah, alors on a aussi bien une plateforme surélevée, des accès réservés, des parkings réservés, des boucles magnétiques pour les malentendants, des gilets vibrants, des choses comme ça. Allez sur le site, il y a toute une rubrique où on détaille tout le matériel, les dispositifs qui sont mis en œuvre. On a, pareil, des professionnels qui viennent avec un stand pour éduquer aussi bien les personnes à mobilité réduite ou en situation de handicap, mais aussi le public sur ça, sur le handicap, et faire des essais. Moi, souvent, quand je fais des visites avec des partenaires, je termine toujours par ce stand pour leur faire essayer les gilets vibrants et qu'ils se rendent compte de ce que c'est. Et c'est souvent un moment très puissant. On fait des parcours de sensibilisation pour notamment les personnes malvoyantes, avec des parcours aussi en fauteuil roulant. On fait des choses comme ça. Qu'est-ce que j'ai oublié ? On a Castandi, qui sont de Mayenne, qui viennent aussi nous épauler là-dessus. Et je salue toute l'équipe de la Brigade Bleue et Maud, Caro et tous pour et des festivals copains comme les Bichoiseries, le Foin de la Rue. On se mélange et on va bénévole chez eux, ils viennent chez nous. Et j'en place une parce que c'est un gros chantier un chantier de 2 ans. On a monté un dossier leader. Donc c'est un fonds européen. Porté par la région Normandie, le département, Flers Agglomération, le Crédit Mutuel, et on a monté un budget qui est à hauteur de plus de 70 000 euros, où on s'est équipé de nouveaux matériels qui est mutualisable pour d'autres projets sportifs, culturels. Par exemple, pour un ordre d'idée, on a acheté l'an dernier un sanitaire, un Algeco complet sanitaire aux normes de PSH. Donc avec les ouvertures, donc douche, toilette, ça vaut 16 000 euros par exemple, un truc sur mesure qu'on a dessiné exprès pour aux normes de 2025-2026. On a aussi acheté beaucoup de choses pour le tri sélectif intérieur et extérieur site, voilà, pour 70 000 euros grâce à un soutien et des apports financiers de l'asso, mais aussi des partenaires que j'ai cités. Donc ça, c'est on continue tous les ans à s'améliorer.
1: Donc la culture pour tous et toutes, et très bonne transition aussi, parce que tu parlais de mutualisation, il y a cette notion de développement durable aussi dans la mutualisation.
0: Ouais.
1: Est-ce qu'on peut aussi évoquer un petit peu tous les à côté, comment vous faites attention à tout ça pour émettre le moins de carbone possible?
0: Le bon sens paysan, on l'a depuis toujours. Il y a énormément de choses à faire du covoiturage en réalité, parce qu'on est quand même dans une zone rurale. Alors il y a un train sur la ligne Paris-Grandville. C'est vrai qu'en vélo, venir à vélo à Briouze, c'est pas très safe. À part la voie verte, mais c'est pour les locaux. Mais en vrai, il n'y a pas de piste cyclable comme tu peux avoir ici pour aller à Bourgard ou
1: partir de Bagnole ou La Ferté. Si
0: ouais, c'est ça. Donc en fait, venez en covoiturage. En vrai, remplissez les voitures. En plus, ça fait des économies, des bonnes rencontres. On a un groupe Facebook sur la page Facebook du festival. On a un partenariat avec Flair Aglo et Carros. On a des navettes aussi pour les flairiens. Il y a une navette qui fait toutes les villes de l'agglomération, qui dépose pour 2 euros, tu viens en bus. Et le dimanche, on est navette gratuite pour le retour dans l'autre sens. Donc il y a plein de choses qui se mettent en place de ce côté-là. Et puis, pour la partie mutualisation de matériel, je le redis, contactez-nous, puisque le matériel qu'on possède, dans lequel on a investi, il est fait pour être prêté, loué, selon les distances. En vrai, on va parler plus de transport et de maintenance que de vraie location, mais il est là pour servir et pour en faire bénéficier un maximum de projets.
1: Et alors, ça n'a pas été évoqué, mais la prog aussi, elle est française. Donc, il y a, en théorie, ouais, pas de groupe qui est arrivé en avion. Et puis, sur la notion de plastique aussi, il n'y a plus de flocage.
0: Non, depuis des années, on récupère, Drastic on Plastique, circuit court, le moindre aliment que vous allez consommer, le moindre soft que vous allez boire, même bière, tout est fait. Je peux citer des bières artisanales ou pas?
1: Ah, mais bien sûr, cite-les.
0: La trotteuse, c'est fait à même pas 15 minutes en voiture d'Arsonic. La vertueuse, c'est Ornais. On a la biquette qui est faite des éleveurs de chèvres qui font aussi brasseurs. Fabuleuse bière, fabuleuse famille. On l'a fait rentrer maintenant côté public. Elle était en vente en VIP, maintenant on l'a fait passer à côté public. On a évidemment du cidre local, on a des softs locaux. On bosse avec Embrasse, qui est une nouvelle marque de soft, bien sourcée, bien cool. On a un partenariat cette année avec eux, je les salue. Donc vous allez découvrir des... Tu vois, pas bien sourcés, pas trop de sucre, hyper bon. Tu vois, on essaye d'un minimum de bosser avec des grosses multinationales. Et puis le gilo au barbecue. Je passe un coucou à tout...
1: Comment ne pas l'évoquer
0: toute l'équipe de Saint-Hilaire. Le silo, tu vois, le gilo, c'est plus de 2000 camemberts qu'on partage sur le festival. C'est-à-dire que potentiellement, il n'y a pas un festivalier qui n'a pas tapé dedans, quoi.
1: Clairement. Et tu parles aussi de... T'évoquais la trotteuse, mais l'année dernière, pendant le before du festival, donc 2 semaines avant le festival Arsonic, on avait invité l'initiateur du projet de la trotteuse, de la brasserie, qui nous disait que pour lui, c'était aussi une énorme bouffée d'air, c'est un vrai soutien économique de la part du festival, ouais, aussi de passer commande chez lui. Donc faut aussi le souligner. Bravo aussi à vous de flécher aussi les... Bah, des investissements dans des structures locales, quoi.
0: Ouais, bah écoute, merci. Et puis c'est bravo aussi à eux, parce que tu sais, pour les petits brasseurs, des fois tu peux les mettre dans la sauce, hein. C'est un gros boulot, hein, de sortir. Là, ouais, par exemple, ouais, la trotteuse, il fait un brassin spécial pour le festival, un peu sur les notes justement Arizona, elle est un peu fruitée. C'est une bière blonde spéciale festival. Donc Jérôme, il prévoit, on anticipe, et il va faire une série limitée en bouteille avant le festival. Elle arrive bientôt dans les points de vente locaux. Mais allez, si t'as des auditeurs qui sont intéressés, tu pourras en faire gagner, j'en mets de côté.
1: Oh.
0: Et ça peut être le petit cadeau cool à ramener à chez toi. Mais ouais, bravo aussi à eux, parce que ça leur demande aussi l'ingénierie, enfin de la préparation, quoi.
1: Carrément. Mais c'est stimulant, c'est cool. Tout le monde va dans le même sens, fait front commun. Et alors, on va arriver quasiment au terme de cette émission, mais peut-être que je rappelle le rendez-vous. Le 3 juillet, il y a le before d'Arsonic. Donc, on bloque les rues et voilà, on investit la place du bourg. Peut-être qu'on peut annoncer les artistes qui vont passer,
0: ouais, bien
1: après
0: sûr,
1: le plateau radio. Je te laisse le faire, mon cher Xavier.
0: Alors, Flying Blanket Mystery, qui est un groupe de... punk, garage, rock, grosse guitare, une batteuse chanteuse, donc un projet paritaire encore une fois, tu vois. Et voilà, ils vont sortir un nouvel EP en mars 2026. Ils ont sorti un nouvel EP en mars.
1: Ils ont sorti, voilà. Ouais.
0: Shit In, Shit Out. Il y avait un ancien EP qui s'appelait Popcorn, qui était très cool aussi. Tu m'as envoyé, parce qu'en fait on bosse ça à 3 maisons, il y a donc le All Right, les copains Ornais, il y a toi, Media Lab, et puis toutes les radios Normie Connection, voilà tout ça, tous les copains de la musicale qui rediffusent derrière l'émission après, la semaine d'après.
1: Exactement.
0: Mais c'est enregistré dans les conditions du direct, si je dis pas de bêtises.
1: C'est exactement, voilà. C'est ça. Bah, je vais mentionner les radios qui vont rediffuser, mais il y a évidemment Station B, il y a Radio 666, il y a Radio Pulse, il y a Westrack aussi au Havre, et on attend des nouvelles de Collective à l'Aigle, mais il y a des chances qui repartagent,
0: ouais.
1: Et peut-être aussi également Radio Coup de Foudre à Carouge, voilà.
0: Il y a de fortes chances
1: aussi. Les radios locales se mobilisent.
0: C'est ça. Et donc du coup, on réfléchissait à plein de projets et tu m'avais envoyé ce groupe-là et on a tout de suite. Enfin, moi, j'ai tout de suite, je t'ai dit ouais, c'est celui-là. Il y a même pas de. C'est très briouzin.
1: Ça va matcher, c'est sûr.
0: Ça va être le feu. Si on a la chance d'avoir un petit 25 un vendredi soir, parce que c'est vendredi soir, on l'a décalé d'une soirée pour qu'il y ait plus de monde, qu'on puisse se coucher un peu plus tard. Je remercie la mairie, Jacques Fortis, notre ami Jacques, d'avoir joué le jeu encore pour fermer la route d'Argentan, nous donner la possibilité de faire un live en public. Je remercie tous les commerçants, partenaires et non partenaires qui seront là. Mais Mel du Mel B, Ali Kebab, il y a de quoi boire des bières fraîches, des softs. Il y a de quoi manger et il y aura plein de bénévoles, plein de curieux. Et puis, qu'est-ce que je peux dire d'autre ?
1: Bah, du soleil, des sourires, ouais, voilà, rendez-vous le 3 juillet.
0: Et hein, des surprises, puisque du coup, il y a ce fameux concert de punk rock, de garage rock. Il y a aussi ton plateau radio que tu animes avec des invités, notamment des bénévoles qui auront des projets perso, qui vont parler de leurs projets perso et de leur engagement dans Arsonic. Il y aura des partenaires, il y aura des invités surprises et il y aura aussi des jeux, des places à gagner,
1: lots à gagner, ouais, carrément. Venez.
0: Qu'est-ce que tu veux que je te dise ?
1: Bah, venez quoi, voilà. Venez nous voir, c'est gratuit, je le rappelle quand même. Et j'en parle aussi rapidement, mais la musicale, je le rappelle, c'est l'amicale des radios associatives musicales normandes, donc ça représente plus d'une dizaine de radios. On se fait une tournée de festival comme tous les ans, des plateaux radio mutualisés. Donc on sera également à Arsonic avec 4 heures d'émission, 2 heures le vendredi de 18h à 20h et également le samedi 18-20h avec interview d'artistes bénévoles, orga, partenaires, etc. Et puis les festivaliers aussi, on se balade dans les travées du site pour récolter des témoignages qui sont souvent très rigolos. Et est-ce que je lance une petite annonce sans trop en dévoiler, Xavier ?
0: Vas-y, tu as toute ma confiance, Thomas.
1: Eh bien, je peux vous annoncer que le Media Lab et Arsonic, on a eu une petite idée en tête, on en parlait depuis déjà plusieurs années, c'est de créer un podcast pour les 30 ans du festival. On a déjà commencé à travailler dessus, voilà. Attendez-vous à ce que début 2027, il y ait des choses qui sortent. On va vous distiller quelques petites infos au fur et à mesure de l'année. Après la 29e édition, mais voilà, il y a quelque chose qui arrive et ça va être très cool. On va mettre à l'honneur les artistes normands, normandes.
0: T'as bien fait d'en parler et surtout que ça représente un travail de dingue. Et j'en profite pour te saluer sur l'investissement que tu mets dans ce projet, toutes les équipes qu'il y a derrière aussi. Mais il y a énormément de travail, de montage de projet, de recherche de financement, mais surtout d'aller diguer dans les archives, dans l'écriture du projet, dans les invités qu'on va avoir, parce qu'il y a beaucoup de monde qui seront invités dans ce projet. Et je suis très ému de voir qu'on va avoir la dimension d'un projet de 30 ans, des artistes normands autour de tout ça, d'autres animateurs culturels du territoire. Et ça va vraiment mettre... je pense qu'on va vraiment voir la dimension de ce que c'est que 30 années de festival, quoi. Donc ça, c'est très chouette. Bravo, en tout cas, et merci pour ta fidélité, ton amitié.
1: Merci à toi pour la confiance, et puis merci également à Radio 666 qui nous accompagne aussi sur ce projet. Voilà, écoute, je crois qu'on a fait le tour du Festival Arsonic, même si on pourrait dire encore plein d'autres choses. Qu'est-ce qu'on peut dire ? Il reste des places, allez-y, c'est maintenant qu'il faut les prendre, parce que voilà,
0: c'est maintenant. Pleine. Tout fin juin, début juillet, il faut vraiment y aller, parce qu'on est à plus de 77%, là, tu vois, la semaine dernière, on était à 400 places par jour vendues. Ça peut aller très vite. Donc, venez, ça va être une grosse teuf.
1: Clairement. Merci beaucoup, Xavier Carjuza, coordinateur du festival Arsonic. Et puis, on se retrouve le 24 et 25 juillet à Briouze. Salut.
0: Salut.

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0: Bonjour à tous et à toutes, vous êtes sur Station B et c'est notre rendez-vous estival, ni hebdomadaire ni quotidien, c'est quand on a envie de prendre l'antenne pendant l'été pour vous parler de choses diverses et variées. Et aujourd'hui donc c'est Eve à l'antenne, à la technique il y a Antoine. Sur le plafond de la CDC, il y a des pigeons que vous entendrez certainement roucouler et il y a une mouche qui nous embête déjà. Mais surtout, aujourd'hui, j'ai une super invitée à qui je vais formuler mes salutations distinguées. Bonjour Noémie.
1: Bonjour Eve. C'est un honneur de partager le micro avec toi, enfin.
0: Et c'est ta première fois.
1: Je le dis pas trop fort.
0: En direct, une courageuse. Alors aujourd'hui avec Noémie, on a décidé de vous partager un peu de notre passion commune.
1: On va essayer.
0: Voilà, et nous dans la vie, l'une des choses qu'on adore faire, c'est lire.
1: Un peu, souvent.
0: Et en plus d'être notre profession, on aime bien lire. Mais voilà, quelques...

0: de vivre comme un homme avant leurs épousailles.
1: J'ai un peu envie de dire l'angoisse, mais j'imagine qu'au Moyen-Âge, je peux comprendre le principe.
0: Oui, mais t'aimerais pas, toi
1: Vivre comme un homme.
0: Mais 24 heures une semaine?
1: Non.
0: Pas du tout?
1: Non, j'aimerais avoir des droits, mais pas nécessairement vivre comme un homme.
0: Fact. Sa peau d'homme, donc.

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1: Eh bien, moi qui ne suis pas une très grande fan de Prince, j'avoue que cette chanson, je ne m'en lasse pas. Et je l'ai mise parce que c'est un petit peu mon son du moment.
2: Mais toujours de bonne humeur, donc ça fait plaisir.
1: C'est ça. Et est-ce qu'on va rester de bonne humeur avec ta prochaine recommandation, Nomi?
2: Alors, je ne sais pas si on va rester de bonne humeur, mais du moins, on va rester sur le thème du féminisme et sur ces questions de rapport entre hommes et femmes. Le premier roman graphique dont j'aimerais vous parler, te parler, c'est Sibylline ou les chroniques d'une escort girl de Sixtine Dano. Où l'histoire va nous placer aux côtés de Raphaël, qui commence ses études en architecture. Elle arrive sur Paris. Mais très vite, cette nouvelle vie d'étudiante

0: pardon, va s'associer à des galères financières. Et elle va se retrouver sous les... elle va se retrouver sous les conseils de sa meilleure amie à rejoindre les milieux de l'escorte. Et donc, c'est une histoire remarquable, émouvante et profondément marquante, qui va tracer avec vulnérabilité et douceur le chemin de cette étudiante. Et c'est un chemin qui est plus commun que ce qu'on pourrait le croire. Je pense que ma plus grande expérience avec ce milieu, ça a simplement été les nombreux DM que je recevais sur Twitter de tous ces sugar daddies qui me proposaient ma compagnie, on va dire, ou leur compagnie. Mais il s'avère que l'autrice n'a pas sorti cette histoire de son chapeau. Elle a recueilli les témoignages d'un jeune homme et de 6 jeunes femmes anonymes. Et comme elle le rappelle à la fin de son ouvrage, le coût de la vie étudiante n'a de cesse d'augmenter depuis 2016. Mmh. On ne remercie pas la France à Macron. La précarité étudiante augmente, et notamment du côté des femmes qui subissent tout un tas d'oppressions supplémentaires. Et selon une étude menée en 2019 à l'université de Grenoble, 7% des étudiants interrogés auraient déjà été en situation de prostitution, 18% l'envisageraient et 23% connaissent des personnes concernées. Et donc cette histoire... qui nous permet de suivre les déambulations de Raphaël, qui va, à un moment de sa vie où finalement elle apprend à se connaître, à être confortable dans sa féminité, dans sa sexualité, dans son rapport aux autres, etc. C'est une histoire qui est plus universelle qu'on pourrait le penser. Et c'est hyper intéressant parce qu'on est sur un roman graphique, donc parlons juste 30 secondes du visuel. C'est un roman graphique qui est fait au fusain et à l'encre. Et c'est magnifique, enfin c'est vraiment magnifique, le jeu sur le noir et blanc, l'intensité des traits du fusain et parfois au contraire leur simplicité, ça donne vraiment toute l'étendue des émotions du personnage et c'est beaucoup plus intimiste, c'est beaucoup plus doux et parfois plus violent et franchement je le recommande, je l'ai lu à la plage l'été dernier.
1: Donc c'est une lecture estivale.
0: Tout à fait, c'est une lecture de plage, je dirais même. Donc franchement, c'est vraiment sympa. Et je voulais aussi vous partager une citation de Raphaël, du personnage, qui décrit son métier en disant « Il faut profiter, tant qu'il est encore temps, il faut profiter de sa jeunesse, les quelques années dorées avant que la magie de la jeunesse ne quitte ce corps et le rende inintéressant, trop apte à dire non, invisible, plein de trop de principes et de valeurs, avant qu'il ne prenne nos petites sœurs ou nos filles. Le corps, il les aime vides, vierges, d'expérience. Il n'y a plus qu'à les remplir de bites, de foutre, et à saupoudrer le tout de quelques billets. »
1: C'est pas Ian Wax qui dirait le contraire. Et me semble-t-il que cette BD, cet album, ce roman graphique, on ne fera pas de définition aujourd'hui, je crois pas.
0: Je vais pas me tenter.
1: Voilà, c'est ça, on en parlait l'autre jour en off. T'as fait penser à une petite chanson.
0: Oui, effectivement, parce que ce roman graphique est préfacé par la chanteuse Solane. Donc je me suis dit, soyons d'actualité, soyons dans le thème finalement et écoutons Rome, son tube.

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1: Eh bien, elle est toujours autant super cette chanson.
2: Ouais, on s'en lasse vraiment pas.
1: Non, on la chante. Alors, je reprends la main pour parler de BD que j'ai lu régulièrement, récemment. Et si y avait un fil rouge, moi, dans mes lectures, à part une, bah, c'est des BD, des albums que j'ai piqués à mon amoureux.
2: C'est un thème acceptable.
1: C'est un thème extrêmement féministe,
2: toujours,
1: par ailleurs.
2: Toujours. La littérature, ça se partage.
1: C'est ça. Et donc, les deux prochains albums dont je vais vous parler, c'est La guerre des Lucas. Des Lucas pour George Lucas.
2: Bah, ça me fait juste penser à La guerre des boutons.
1: Oui, mais rien à voir. Et donc de Renaud Roche et Laurent Hopman. Et donc dans ces deux albums, on suit les aventures de George Lucas et comment il a justement créé Star Wars. On arrive vraiment dans l'intimité de comment il a imaginé cette histoire, mais aussi surtout on apprend comment est produit un film. Les guéguerres justement, comment on alloue un budget à un film, tous les concessions qu'il doit faire pour réaliser son rêve. Donc le premier tome, c'est vraiment sa galère de cinéaste que personne connaît, de petit jeune qui a des ambitions folles. Et le deuxième tome, c'est son premier film a eu un succès incroyable, et donc comment les maisons de production vont vouloir du coup se faire un max de thunes avec son deuxième projet, les contraintes techniques d'invention de vaisseaux, puisqu'on à l'époque il n'y avait pas encore les effets spéciaux qu'on a maintenant, etc.
2: J'imagine que c'est un peu bourré d'easter eggs qui sont genre dingue pour les fans de Star Wars. J'y connais rien, Star Wars, mais on n'est pas obligé de les préciser.
1: Justement, moi j'ai adoré, alors je ne suis pas non plus la fan hardcore, etc., mais j'ai grandi avec les Star Wars, et replonger dans son histoire, de voir de qui il s'est entouré, comment il a créé les films, comment il a casté les acteurs.
2: Tu passes un peu derrière le rideau.
1: Voilà, et je me suis retrouvée gamine à lire ça, j'ai beaucoup aimé les dessins, il y avait parfois des planches où on voyait juste l'expression des personnages aussi se décomposer, même sans texte, qui m'ont fait beaucoup rire. Et j'ai vraiment beaucoup aimé, et donc album que je conseille aux fans ou aux moins fans de Star Wars. Je pense qu'il faut quand même peut-être avoir un petit intérêt
2: au
1: pour le cinéma et pour Star Wars, parce que sinon
2: c'est une bonne manière de redécouvrir Star Wars plutôt que de se refaire les films qui durent 3 millions d'heures.
1: Par contre, ça me donne clairement envie de tous les revoir, mais peut-être un jour de pluie.
2: Ouais, plus sans moi.
1: Et j'ai aussi lu Watchmen d'Alan Moore, de Dave Gibson et John Higgins à la colorisation. Et donc là, c'est un énorme comics que j'ai mis en le grappillant peut-être un mois à lire. Et donc on est dans un monde, donc pareil, on est aux États-Unis, un peu genre Gotham City quoi.
2: Super-héros, tout ça.
1: Oui, c'est des super-héros avec des capes. on est dans
2: Ont leur slip par-dessus le collant ou c'est pas le genre de truc.
1: On est dans les années 60, je dis pas de bêtises. 80, on me fait signe, plutôt dans les années 80, et donc il y a de la délinquance, il y a de la violence, etc. Et on a en fait justement des super-héros qui ont été en fonction et ont été en activité des années auparavant, et là qui vont se retrouver, il y a une nouvelle intrigue, etc. Et c'est très très riche. Il y a à la fois la BD, mais il y a à la fois dans comme des chapitres où on va avoir des articles de presse, des textes écrits par les personnages.
2: Ouais, c'est un peu multimédia alors, c'est plutôt stylé.
1: C'est ça, et c'est incroyable, c'est très très prenant. Ça dit beaucoup de choses, bien évidemment, sur notre société, sur notre positionnement par rapport au mal, mais aussi aux politiques,
2: Quand t'as dit au mal, moi j'ai compris le mal avec un accent circonflexe.
1: Avec des poils sur le torse. Non, mais voilà, des questions morales, c'est pareil, c'est toujours d'actualité, c'est super. Et c'est beau, il y a des planches, au niveau de la couleur, il y a des planches où il y a des monstres et tout, et c'est... Oh là là, c'est beau. Mais par contre, c'est aussi très violent.
2: Est-ce que c'est pas genre très masculin, surtout ?
1: Oui. Oui, on est quand même dans une esthétique où c'est des mecs très forts. Il y a vraiment les stéréotypes de la grosse brute, du mec hyper intelligent mais insensible, de celui un peu plus sensible, et puis la midinette un peu badass mais qui au fond a besoin d'amour. Voilà, on est quand même dans des...
2: C'est pas grave, j'ai cru comprendre que...
1: un peu classique.
2: J'ai cru comprendre que c'était un peu ma mission implicite de féminiser tout
1: bon,
2: ça.
1: Bon bah vas-y, ouais. Féminise-nous tout ça.
2: Là tu parles de science-fiction, moi j'aimerais rajouter un peu le voyage dans le temps. Et avec Watchmen j'ai l'impression que c'est un peu chaotique, surtout vu la taille du... chaotique au sens de il se passe beaucoup de choses, il ne regarde pas avec ses gros yeux.
1: Mais il y a aussi une notion d'un peu d'arrêt, parce qu'il y a un personnage qui est... qui a été bombe nucléarisée, machin, et donc le gars peut se téléporter, peut arrêter le temps, et donc il se téléporte sur Mars un moment pour regarder les autres, et en fait il a une conscience multidimensionnelle, je sais pas quoi. Donc il y a un petit rapport.
2: Intéressant. Bah, justement, je rebondis là-dessus, ça me fait tout de suite penser aux comics Paper Girls de Brian K. Vaughan, excusez-moi de massacrer le nom de famille, mais c'est ok, et c'est un peu un mélange de Stranger Things, mais avec du voyage dans le temps. Là, on remplace l'horreur de Stranger Things par un voyage dans le temps pour éviter la fin du monde. Et le tout avec un ensemble de protagonistes entièrement féminins. Donc, on retrouve ces gamines qui sont sur leur vélo. Et c'est vraiment genre l'esthétique qu'on retrouve, bah, tu sais, dans Stranger Things ou même dans les Goonies, non ?
1: Est-ce qu'ils mettent leur casque ?
2: Je ne veux pas me prononcer sur la question.
1: Ça veut dire oui. Est-ce qu'elles sont stylées quand même ?
2: Elles sont hyper stylées. Mais qu'est-ce que tu m'as fait perdre mon idée ?
1: Excuse-moi. Esthétique Goonies et Stranger Things.
2: Ouais. Et donc c'est la science-fiction avec une touche de chaos apocalyptique et tout part en vrille assez rapidement. Et j'étais souvent confuse, parce que je lis très peu de science-fiction, surtout avec des implications de voyage dans le temps, du coup elles retrouvent leur propre version plus âgée pour sauver le monde, avec un gouvernement qui interagit, etc. Donc, j'étais perdue, j'étais confuse, mais c'était une confusion genre confortable. Genre tu avances et tu acceptes d'être confus, et tu restes immergé dans cet univers de folie. Et chaque personnage, chacune des gamines a vraiment sa propre personnalité, son propre voyage à faire, etc. C'est queer au passage, puisque pourquoi pas, c'est toujours plus fun. Et pour celles que ça intéresse, il y a une unique saison, il me semble qu'elle est disponible sur Prime, de série. Donc voilà, vous pouvez commencer l'univers en rentrant avec cette première saison. Et pour avoir la suite, parce que franchement, la fin de la saison 1, c'est un cliffhanger, mais de folie. Jeunes gens, c'est indécent de ne pas avoir eu la suite. Tournez-vous vers votre médiathèque, vers vos librairies indépendantes et achetez la suite, parce que vraiment, il faut tout avoir.
1: Et donc, le titre de la série, c'est aussi Paper Girls.
2: Ouais, tout à fait.
1: Et du coup, il y a une dimension politique là, clairement.
2: Ah bah bien sûr, mais toujours. Tu peux pas avoir du voyage dans le temps si c'est la vrai. Politique n'essaie pas de se l'approprier, d'en faire une arme ou quoi que ce soit. Enfin, tout est politique.
1: Et donc, on va écouter un titre un petit peu politique aussi, d'actualité.
2: Tout juste.
1: Hélas. Et ça s'appelle Le Réveil de Tigre.

0: C'était L'éveil de Tigre. C'est une artiste que j'ai découvert cette semaine. J'étais alitée chez moi, donc j'ai geeké, j'ai un peu vaqué sur mes playlists. On m'a proposé son EP et j'ai beaucoup aimé. Voilà, c'est une petite découverte sympa de la semaine.
1: Ça en dit pas mal sur ce que tu écoutes en règle générale sur tes plateformes musicales et je me le note tout de suite.
0: Ça va alors. Moi, j'avais aussi Paper Girls. Ça m'a fait penser à un autre voyage dans le temps que j'ai fait il y a très peu de temps. C'est aussi un album qui était chez mon amoureux. Mais un voyage dans le temps hyper flippant parce que très très très très rapide. Donc c'est une BD qui s'appelle Château de Sable de Frédéric Peters et Pierre-Oscar Lévy. Et donc c'est une famille qui arrive sur une crique paradisiaque. Il y a un cadavre d'une jeune fille. Et en fait, ils se rendent compte très rapidement que en fait, sur cette plage sur laquelle ils se retrouvent bloqués, ils n'arrivent pas à s'en échapper, et ben en fait le temps passe extrêmement vite, à tel point que les enfants qui ont 3 ans et quelques temps plus tard ont 5 ans, 10 ans, 17 ans, etc.
2: Ils grandissent si vite
0: et c'est extrêmement flippant. C'est une BD en noir et blanc qui est super en termes de contraste et en termes de ce que ça dit dans les interactions sociales. Là, il y a un cadavre, donc il y a un personnage hyper raciste qui accuse un Algérien qui est sur la plage. Ensuite, quand les enfants grandissent extrêmement vite, tout de suite, ils pensent qu'à une chose, c'est avoir leur premier
1: émoi
0: sexuel. Et voilà, et donc j'ai trouvé ça super. Ça s'est très rapidement.
1: Récemment.
0: Apparemment, le film, à ce qu'on m'a dit dans l'oreillette, est pas terrible. Mais
1: tout ce que j'en ai vu, c'était la bande-annonce et j'ai trouvé ça vraiment what the fuck.
0: Bon, en tout cas, la BD est super. Voilà, moi je crois que c'était mon dernier, presque dernier voyage dans le temps dans les albums que j'ai à proposer aujourd'hui.
1: Moi, c'est pas tout à fait un voyage dans le temps, mais on reste avec le futur, on reste avec la science-fiction. Donc je pense que je suis encore dans le thème. Ok, personne m'a encore chassé du studio, tout va bien. Donc, moi je vous propose à présent une histoire d'amour qui va osciller entre deux réalités, le monde moderne tel qu'on le connaît et sa version futuriste entièrement fondée sur l'intelligence artificielle et la réalité virtuelle. Dans À bientôt de nous aimer, Anna Oncina, à nouveau, désolée de massacrer le nom, il me semble que c'est une autrice espagnole, pour ce que ça vaut, voilà.
0: Ah, l'Espagne. Est-ce qu'on en parle vraiment ce soir ?
1: Si, j'avais oublié. C'est un sujet sensible. Vite, bon, on continue. L'autrice nous fait découvrir le quotidien de Valentina dans son petit chalet au cœur de la forêt. Enfin, elle vit vraiment le cottagecore dream. Enfin, elle est céramiste. Elle sort promener son chien, qui est très mignon. Elle contemple la nature. Elle fait du vélo. Elle retrouve le vélo. On ne va pas en parler non plus. C'est un sujet sensible. Elle retrouve son meilleur ami, Esteban, qui est libraire. C'est vraiment le cottagecore à fond. Et pourtant, quand elle s'endort, elle va basculer sur Planeta et elle devient Val 3. La différence est radicale. Toutes les couleurs et la chaleur qui caractérisent ses premières pages disparaît. On est dans du noir et blanc, dans un intérieur ultra moderne et aucune trace de la nature nulle part. Val 3 vit avec Anne 3, l'amour de sa vie, et elle retrouve ses amis, dont Esteban, Est 3, en passant par la réalité virtuelle. Quand elle se réveille sur Planeta, son existence de cottagecore n'est plus qu'un rêve étrange qui hante son présent. Et inversement, quand elle se réveille dans son chalet, la confusion se double quand Valentina, donc dans la version chalet, rencontre Anne, qui est le portrait craché de Anne 3, dont elle rêve depuis un moment. « Je sais que ça a l'air flou », finit-elle par dire à son amie, « mais je me sens plus réelle là-bas qu'ici. J'ai de plus en plus de mal à me réveiller le matin et je commence à me demander si je suis bien dans la réalité. » Et cette confusion de Valentina, cette confusion de Val 3, on la garde et elle nous possède pendant toute la lecture. J'ai vraiment été happée par la structure narrative de ce roman graphique qui est vraiment appuyée par les couleurs. Le contraste des couleurs est magnifique. Et ce monde futuriste, cette dystopie noire et blanche dans laquelle tout contact humain en dehors de son partenaire passe par la réalité virtuelle, c'est un peu effrayant quand on voit la direction que prend notre monde. Et de l'autre côté, on a cette petite utopie avec ce chalet isolé, très cosy, très doux, qui fait rêver, qui fait vraiment rêver. Et donc, j'aimerais vraiment parler de la fin parce que c'est genre dingue. Je ne vais pas le faire parce que je vous invite à le lire et à revenir vers nous avec une petite discussion sur la fin. Eve, j'ai vraiment besoin que tu le lises pour savoir
0: d'accord.
1: ce que t'en penses.
0: Pas de soucis.
1: Ça peut faire un peu débat à la fin. Donc,
0: ce ne sera pas notre dernier débat, je ne pense pas.
1: Non, pas du tout.
0: Et qu'est-ce que tu penses du titre ?
1: Je ne l'aime pas. Et je ne le comprends pas. Enfin, je trouve... On m'a lancé, je suis désolée. Mais je trouve que d'un point de vue syntaxique, il est un peu bancal et je ne comprends pas pourquoi la traduction française a choisi « À bientôt de nous aimer » alors que le titre en espagnol, c'était « Planeta ». Et c'est le nom du monde futuriste. Donc, d'où il nous sort ? Enfin, d'où il sort ? Et qu'est-ce que ça apporte ? Genre, littéralement, qu'est-ce que ça apporte ? Enfin...
0: J'adore quand tu t'énerves.
1: Ah, mais ça me contrarie intensément.
0: Est-ce que ce retournement syntaxique te gâcherait une journée parfaite ?
1: Non, c'est pas possible. Et je pense que c'est important qu'on reste dans ce cottagecore, dans ce monde parfait, avec une journée parfaite de Dumas.

0: Vous êtes toujours sur Station B pour poursuivre cette journée parfaite avec moi-même, Ève, Noémie.
1: Salutations.
0: Antoine à la technique. Les pigeons, les mouches, tout ça, tout va bien. Et moi, si vous voulez passer une journée parfaite avec une petite lecture très courte, si vous n'êtes pas des gros lecteurs et que vous avez envie de rire, eh ben, j'ai Jeanne sans cierge de Caribou et de Jocelyn Duparc-Meur à vous recommander.
1: Dis-nous en plus.
0: Alors Jeanne, c'est Jeanne d'Arc. Et Jeanne d'Arc part... défendre le royaume français, chasser les Anglais, et elle dit à tout le monde que c'est Dieu qui lui a donné la mission. Mmh. Et dans cette BD, Dieu descend lui dire que c'est n'importe quoi, qu'il ne lui a jamais donné cette mission et il va tout faire pour l'arrêter. Et en fait, il se retrouve face à des gens qui croient...
2: Genre, Dieu est un personnage de
0: Dieu
2: la BD.
0: Dieu est un personnage.
2: Il ressemble à quoi?
0: Et alors... Très bonne question, j'allais y venir. Tout le monde veut qu'il ait des abdos et qu'il soit hyper gaulé, et c'est juste un mec...
2: Moi j'imagine un peu comme un papa, enfin,
0: ouais,
2: genre, un peu un dad bod.
0: Cheveux longs, barbe, un peu chétif, enfin...
2: Ouais.
0: Et tout le monde lui reproche de pas prendre le temps de se muscler, etc.
2: Attends,
0: l'énerve énormément.
2: J'aimerais prendre un instant, ferme les yeux là, et imagine, je sais pas, un grand Tom blond... Aux yeux bleus.
0: Tu vas nous divulguer la suite de l'émission,
2: sache-le. Moi, pas du tout.
0: Donc, c'est une BD hilarante qui reprend du coup un événement historique. Voilà, Jeanne, et qui fait... voilà, Dieu vient et essaye de lui dire « Mais je t'ai jamais dit ça, c'est n'importe quoi. » Et c'est absurde. C'est très, très drôle. Si vous aimez Fab Caro, je pense que vous aimerez Jeanne sans cierge. Et pareil, on a un dessin très simple sur fond donc beige, papier beige. Très noir et un peu de vert, mais sinon, y a pas plus de couleurs ni rien.
2: Okay.
0: Et voilà, très très drôle. Je vous le recommande. Mm-hmm. Sauf, ils sont pas là, les gens qui. Les hyper-cathos nous écoutent pas.
2: Non, je pense pas.
0: Je pense pas.
2: Et puis au pire,
0: au pire
2: un peu de diversité.
0: Ils ont peut-être
2: ben oui.
0: Le sens de l'humour.
2: On ne sait pas.
0: Oui, il faut en avoir. Vas-y, après, de quoi veut... Parce que, non, mais je suis en train de regarder un peu le
2: j'attendais
0: fil,
2: que tu
0: je me
2: donnes
0: dis, j'allais enchaîner
2: le bâton
0: sur
2: de la parole.
0: Je te donne le bâton de
2: Merci.
0: La parole.
2: Je reçois ce bâton de la parole et on va changer un peu d'ambiance.
0: Et ton cœur reste ouvert.
2: Et mon cœur reste ouvert. Enfin, pour le moment, on va voir. Et j'aimerais nous mettre dans une ambiance un peu différente. Il y a ceux qui dorment, il y a ceux qui rêvent, il y a ceux qui trouvent la nuit aussi claire que le jour et d'autres pour qui le jour est aussi sombre que la nuit. Papa, tu fais partie desquels? Et c'est sur ces paroles pleines de mystère que s'ouvre le roman graphique dont j'aimerais vous parler, qui est Minuit passé, de Gaëlle Geniger, Génier, à nouveau. Je massacre tous les noms de famille, mais
0: c'est
2: comme ça, il n'y a pas de gêne.
0: C'est la DA de notre radio.
2: Et c'est OK. Donc on suit dans ce roman graphique Guerlain, restaurateur d'œuvres d'art, qui s'installe avec son fils. Il est vraiment adorable. Il s'appelle Nice. Il est tout petit et il est tout mignon. Et donc Guerlain s'installe avec son fils Nice dans le manoir Drossera, dans lequel il a grandi, mais dont il n'a que très peu de souvenirs. Et ce père, plein de tendresse pour son fils, est aussi en proie à des insomnies. Il ne dort jamais une fois que minuit est passé. Il déambule dans le manoir, de nuit, mais il n'est pas vraiment seul. Il aperçoit la silhouette fuyante d'un petit garçon, et pas que celle d'un petit garçon. Et donc, aux côtés de son fils, il va découvrir trois corneilles cachées dans un placard. Au début, j'ai cru que c'était des corbeaux, mais c'est pas du tout des corbeaux, c'est des corneilles, c'est important pour l'histoire. Donc, il va découvrir trois corneilles cachées dans un placard qui ne vont plus le quitter et qui vont régulièrement lui apporter des fleurs à tout moment de la journée. Des
0: Trop
2: fleurs
0: bien,
2: différentes,
0: ça.
2: Mais notamment des petites fleurs bleues. Et donc la première partie du roman se concentre sur les événements curieux au sein du manoir, la fatigue croissante de Guerlain qui ne dort jamais, insomniaque, on connaît, et sa détresse. Tandis que la deuxième partie est un flashback de son enfance, et ensuite, troisième partie. Mais ça, je n'ai pas le droit d'en parler, je ne voudrais pas divulgâcher quoi que ce soit. Et l'ambiance est vraiment poétique, et tu sais que la poésie, ça me parle. C'est très poétique, c'est très mélancolique. Le style est imprégné de l'art nouveau, c'est magnifique, genre vraiment, c'est magnifique. C'est très fleuri, Ça fait toujours plaisir. Et l'histoire est touchante. On s'attache très vite à la candeur de Nice et à la vulnérabilité de son père, qui s'occupe d'ailleurs, le Guerlain s'occupe de Nice en attendant que la mère, elle s'appelle Daphné, je crois, qui est en train de passer un truc pour le travail ailleurs. Donc on est quand même un peu de modernité. C'est pas la femme qui s'occupe du garçon. Enfin, bref, on s'en fout. Mais le tout est aussi saupoudré, pardon, d'un brin de, si tu me permets l'anglicisme, c'est très creepy, hein, un brin de creepiness.
0: Ça se dit ça, creepiness. Bah oui, forcément.
2: Ça s'appelle un néologisme, oui, quand je l'utilise en français.
0: C'est très mignon.
2: Si Rimbaud a le droit de le faire, moi aussi. Et le gothique flirte avec le fantastique avec une douceur surprenante qui garde ses lectrices en haleine et en alerte. C'est vraiment une histoire que j'ai de cesse de recommander, parfois d'acheter de force à certaines personnes pour qu'elles le lisent. Et je le fais avec plaisir. Personne n'a regretté sa lecture ou a regretté mon cadeau forcé. Et je trouve que c'est un signe de mon bon goût. D'ailleurs, le prochain roman graphique de l'autrice sort en octobre, avec pour titre « Bienvenue à l'hôtel inhabituel », qui promet tout autant de beauté que de mystère. Vous pouvez être sûr que je l'attendrai de pied ferme dans ma petite librairie de quartier.
0: Ok. Bah, ça donne envie. C'est l'album le plus mystérieux que tu nous as présenté, je trouve, pour le moment.
2: Mmh. C'est bien vrai. Et franchement, il donne un peu la chair de poule, mais genre de manière très appréciable.
0: Ouais. Ben on va continuer avec une recommandation pleine de creepiness.
2: Pour celles et ceux qui nous écoutent, j'aimerais préciser qu'elle m'envoie des regards très intenses quand elle dit ce mot, c'est perturbant.
0: Moi, j'avais envie de vous parler d'un album que j'ai consciencieusement, et tu en es témoin, relu hier, parce que faisait un moment que je n'avais pas lu. J'ai fait mes devoirs. J'ai relu Anaïs Nin, sur la mer des mensonges, de Léonie Bischoff. C'est une superbe BD. Donc là, au crayonné, multicolore, c'est magnifique. Et donc, ça reprend, bien évidemment, la vie d'Anaïs Nin, tirée de ses journaux. La BD s'ouvre sur Anaïs Nin qui vient de se marier avec son premier mari, qui est somme toute adorable. Et Anaïs Nin, c'est une artiste, mais elle n'arrive pas à écrire autre chose que son journal intime. Et en fait, au fil des rencontres, elle va avoir des amants, Henry Miller notamment, et elle va comme ça découvrir un univers érotique assez incroyable, et par le dessin c'est montré par je sais pas, par des vagues, par des cheveux, par des nuages, par des fleurs, enfin il y a quelque chose de très sensoriel dans ces dessins qui sont magnifiques, mais il y a aussi des choses un peu inquiétantes, et là une espèce de double, son double artistique très noir qui veut la faire aller justement découvrir un peu les bas-fonds de sa moralité, de sa sensualité, pour la pousser à créer. Et donc, il y a quelque chose d'assez joyeux dans la découverte de sa sexualité, de sa sensualité. Mais il y a aussi des choses un peu plus glauques, et notamment Anaïs Nin, enfant, s'est faite violer par son père, mais une fois adulte, a eu une relation incestueuse assumée avec son père. Et donc là, on est clairement dans le creepy, puisqu'elle prend son père pour amant.
2: Super, on adore les conséquences du trauma d'enfance.
0: Et donc, c'est une BD qui est magnifique, mais qui est aussi un peu, par moments, très très dérangeante, et qui reprend la vie de cette autrice qui est quand même célèbre pour ses journaux, pour ses nouvelles érotiques, Vénus Erotica. Voilà, une BD sur sa vie, sur le désir,
2: Et pour l'avoir un peu regardée par-dessus ton épaule pendant que tu le lisais hier soir, c'était vraiment, genre j'ai été marquée par, comme tu disais tout à l'heure, les couleurs et ce trait qui est quand même vaporeux, c'est pas tout à fait le mot, mais c'est très léger, et l'utilisation des couleurs est pour le coup très artistique, j'ai trouvé, c'était vraiment beau.
0: Oui, c'est très très beau, c'est un très bel album. On va s'écouter une chanson un peu dynamité, j'allais dire. Pas du tout creepy, ou
2: non.
0: Peut-être un
2: non.
0: petit peu, ça dépend.
2: Non, elle
0: qui
2: est enthousiaste.
0: S'adresse. Elle est très enthousiaste et qui parle aussi quand même de la relation aux parents, comme les deux derniers albums qu'on vient de vous recommander.
2: Mais là, c'est pas ses propres parents, c'est les parents d'une amie.
0: C'est
2: donc, ça va.
0: Et donc, on va s'écouter I Fuck Your Mom de Sorry Mom.
3: Because I always saw her at the PTA meetings. She'd come by the high school, and I just thought she was like so fucking cute for a mom, you know. And I guess I got a little older and I grew up a little, I guess she grew up a little too, and boy, your mom ages like a fine wine, doesn't she? So the other night, me and your mom actually went out for this really good seafood dinner, and I treated her to the works, you know, I treated her like a princess, because your mom deserves it, and then, after that, I took your mom home, and I bent her over my

0: Hi, sweetie. It's Mom. I just wanted to let you know that I'm going to be home a little late tonight, so don't wait up.
1: Quand je vais au travail, je commence avec une journée parfaite de Dumas. Et quand je reviens dans ma voiture, c'est I fucked your mom.
2: Ça en dit long sur ta profession.
1: Ça en dit long sur ma journée, surtout.
2: C'est ça. Eh bien là, on va parler d'un album qui, cette fois, on l'a lu toutes les deux.
1: Sans se concerter.
2: Sans se concerter en plus.
1: Vraiment,
2: incroyable.
1: Coïncidence.
2: On va vous parler de Racine de Lou Luby.
1: Très bien.
2: Oui, je l'ai bien dit, t'as vu. C'est une BD qui est sortie...
1: Il y a quelques années quand même.
2: Il y a quelques années.
1: Ouais, puisqu'on la voyait partout au bout d'un moment.
2: Et je suis perturbée. Et
1: c'est ça d'échanger des regards
2: que je ne comprends
1: comme
2: pas.
1: Ça.
2: Et donc, c'est l'histoire d'une petite fille qui rêve d'avoir les cheveux lisses.
1: Oui, il faut préciser que c'est une petite fille métisse réunionnaise
2: voilà.
1: qui rêve d'avoir les cheveux lisses, comme finalement toutes les petites filles métisses.
2: Oui. Et j'ai envie de dire, toutes les filles qui ont des cheveux, enfin moi, toutes mes copines qui avaient des cheveux bouclés, ne serait-ce que bouclés.
1: Quand l'idéal de beauté qu'on te met dans les mains, c'est une Barbie blonde aux cheveux lisses, tout le monde...
3: Tu te calmes.
2: J'ai juste les cheveux lisses.
1: Tout le monde souhaite avoir les cheveux lisses. Et j'ai oublié le nom du personnage principal, c'est très mauvais.
2: Bah c'est...
1: Non, c'est pas une BD autobiographique.
2: Non.
1: Et c'est assez.
2: C'est inspiré, mais.
1: C'est assez remarquable parce que, en lisant un peu des commentaires des personnes, tout le monde pensait que c'était autobiographique, mais il s'avère que non, c'est juste que Lou Luby, quand elle fait son travail, elle le fait vraiment bien. Et c'est très documenté finalement. C'est un roman graphique qui flirte entre la fiction dans cette manière qu'on a de suivre la protagoniste de l'enfance jusqu'à l'âge adulte.
2: C'est ça, dans comment elle va s'assumer, comment elle va apprendre à aimer ses cheveux.
1: Et en même temps, c'est bourré d'informations, de cet aspect non-fiction, d'informations. Donc, on a déjà l'histoire de la Réunion, qui vient expliquer, je mets des guillemets, le métissage de la population réunionnaise, les différents types de métissage qu'il y a, les relations qu'on a entre les différentes populations qui y sont.
2: Les différents types de cheveux, du coup.
1: Exactement. Oui. On a même des pages qui expliquent scientifiquement le cheveu, je ne sais pas comment le formuler autrement, en termes d'épaisseur de cheveux, en termes de comment ils pousse, comment il réagit à l'humidité, mais je veux dire, quand j'ai scientifiquement expliqué, il y a vraiment des données scientifiques.
2: Oui.
1: Donc au début...
2: Sans que ce soit...
1: Voilà, c'est pas non plus
2: c'est
1: dense,
2: extrêmement
1: c'est pas
2: accessible.
1: Hermétique. Et puis ça reste sur une double page, quoi. Donc au pire, si ça intéresse pas, tu tournes la page, mais ça reste vraiment accessible et c'est plutôt intéressant. Même si je n'ai pas retenu pourquoi mes cheveux réagissent comme ils réagissent à cause de l'humidité, je continue de m'énerver. C'était super intéressant.
2: Ouais.
1: Et puis, c'est un... Ce personnage, elle a une histoire.
2: Rose, elle s'appelle.
1: Oh, Rose, du coup, a une histoire dans laquelle il est hyper facile de se reconnaître, soit simplement en tant que femme qui subit les pressions d'un idéal de beauté et du regard des autres, que ce soit le regard des hommes, mais aussi le regard des autres femmes, et qui essaie de se conformer à une norme de beauté qui est un idéal, donc en permanence inaccessible. Mais aussi, spoiler, je suis métisse, et donc en tant que femme métisse, ça a été... vraiment formidable de me retrouver dans cette histoire, de voir cette petite gamine qui chouinait parce que tous les matins, il fallait que sa mère la coiffe, elle ne comprenait pas pourquoi ses frères, eux, ils n'avaient pas à se lever une heure plus tôt pour se faire des tresses, les remarques qu'elle se prenait à l'école, le défrisage, d'ailleurs, bonjour, le défrisage chimique, là, qu'on se fait toutes...
2: Qui brûle.
1: Tous, c'est ça. Il augmente les chances du cancer de l'utérus.
2: Oui.
1: C'était super fun, j'ai adoré avoir cette information maintenant dans ma vie d'adulte. Voilà. Bref, à part ça, c'est très très bien. Et on la suit donc quand elle est adulte aussi.
2: Moi, j'aime beaucoup le passage où elle arrive à la fac et elle peut se réinventer, elle peut... elle met du temps parce qu'avant ça, elle se coupe, elle se rase la tête pour être tranquille, etc. Et comment elle se réinvente, comment elle réapprend justement dans sa féminité, le prix aussi, au début elle se fait des tresses, des rajouts et tout, et la somme astronomique que ça lui coûte.
1: Et puis c'est super fun, c'est super intéressant de la voir comment, quand elle essaie de se réapproprier ses cheveux naturels, Donc, elle commence par, comme tu l'as dit, se faire des tissages, se faire des tresses, parce que c'est une collègue qui lui recommande au début. Et donc, elle va dans ces petits, dans ce petit salon de coiffure qui est tenu par, par des femmes africaines. Et donc, il y a vraiment cet aspect communautaire qui est mis en lumière dans ce roman graphique et qui est réel, quoi. Et elle a aussi une expérience où elle va dans un salon de coiffure lambda qui est tenu par des blancs, quoi, des blancs parmi d'autres, si je puis dire, et qui la regarde, qui dit bah non, on coiffe pas les cheveux comme ça. Et elle explique donc dans cette partie un peu non-fiction que les CAP, les études de coiffure n'incluent pas nécessairement de travailler sur des cheveux métis ou des cheveux
2: A contrario, tous les coiffeurs et coiffeuses de cheveux afro, texturés, etc., ne sont pas reconnus comme des coiffeuses.
1: Et elle parle aussi des conditions de travail de ces personnes-là qui travaillent à la chaîne, je veux dire, sur les clients-clientes, sans pause repas, etc., etc. Donc, on apprend quand même pas mal de choses au milieu de toute cette histoire qui est juste superbe à suivre.
2: On apprend plein de choses et je repense à une scène où elle est, je crois que c'est à la fac où justement elle se fait c'est la période où elle se fait des tresses. Et elle est avec des amis à une soirée et là il y a deux personnes blanches qui lui disent non mais ce que tu fais c'est de l'appropriation culturelle parce que t'es pas noire etc. Parce qu'en effet elle est métisse mais elle a la peau très claire et donc quand elle se lisse les cheveux ou qu'elle les accourt
1: white passing
2: voilà
1: quoi.
2: Et j'ai haussé les sourcils et soufflé très fort.
1: Surtout qu'à cet instant, ça crée le doute en elle-même. Enfin, il y a vraiment ce moment où elle se dit mais mince, est-ce que je manque de respect à une culture ? Parce qu'elle-même, elle a oublié, je mets des guillemets, mais c'est ce qu'elle dit. C'est ça, sa propre culture.
2: Origines.
1: C'est vraiment un beau voyage à suivre. Très inspirant. C'est un roman qui donne envie de s'aimer. Et ça fait du bien.
2: J'avais envie de dire aussi qu'il donne envie de s'aimer et de danser, de s'approprier son corps et de se sentir libre.
1: Comme quand on s'aime, on danse.
2: Comme ce son que nous allons écouter et qui s'appelle Dancing with Myself de Billy Idol.

0: mon grand frère, le lac d'Annecy.
1: Pas mal.
0: Tout ça, la nature, le soleil, ça me parle bien aussi, le lac. Et toi, t'irais où en vacances, dis-nous?
2: Eh ben moi, je crois que j'aimerais aller dans un endroit où il fait un peu plus frais, parce qu'en ce moment, il fait très très chaud.
0: Ouais, la canicule.
2: Un endroit un peu lointain où il y a des gens avec des chemises à carreaux et un petit accent sympa. Mmh. Et pour te donner un indice, on va écouter une chanson de mon groupe Chouchou de 2025. Mais vous le savez déjà, on va écouter une chanson de bonne nuit.
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0: Alors Noémie, est-ce que tu sais pourquoi j'aimerais aller à Montréal avec toi dans le froid, là où il y a de la neige et de la glace?
1: Est-ce que je sais?
0: Oui, je pense que tu as une petite idée.
1: Je pense parce qu'il y a un sport qui nous intéresse beaucoup en ce moment.
0: Oui, je pense qu'on a développé une passion commune.
1: Bah bien sûr.
0: Qui n'est pas propre à nous deux, je pense.
1: Non, c'est une passion commune au terme de mondial. Je pense.
0: Quel est ce sport?
1: C'est pas le foot,
0: non.
1: C'est le hockey.
0: Le hockey sur glace, bien évidemment, sûr. Notre nouveau sport préféré.
1: On se demande pourquoi. Explique-nous, pourquoi?
0: Pourquoi?
1: Non, pourquoi le hockey sur glace?
0: Alors, parce que moi, j'ai regardé une série qui s'appelle Heated Rivalry.
1: Rivalité passionnée pour les gens.
0: Rivalité passionnée, où c'est une... Est-ce qu'on peut dire romance? Parce que vraiment, la romance ne s'installe qu'à la fin. Parce
1: non,
0: que
1: c'est
0: début,
1: une romance.
0: C'est une
1: romance.
0: C'est une histoire
1: c'est
0: de
1: une
0: cul.
1: Romance. Et alors, c'est pas mutuellement exclusif. C'est une romance.
0: Entre deux hockeyeurs professionnels qui sont...

0: jeune, extrêmement beau, surtout un.
1: Lequel?
0: Celui qui est sur l'affiche de notre replay.
1: Ouh.
0: Oui, Connor
1: Ilya
0: Story.
1: Rosanoff.
0: De son petit nom.
1: De son petit nom. Numéro 81, si vous cherchez.
0: Que tu portes fièrement en badge sur ton t-shirt.
1: Je suis venue en uniforme.
0: Comme une groupie.
1: Moi? Oui, j'assume, j'adore.
0: Donc c'est une première série sur le hockey qu'on adore. Pas pour le hockey.
1: Bah, après,
0: soyons
1: non,
0: très franches.
1: Clairement pas pour. Après, Instagram a essayé de me faire aimer le hockey, ça n'a pas marché. Mais genre, disons-en, un, deux, trois, disons-en quelques mots, un peu plus que juste.
0: Bah,
1: c'est une romance
0: t'écoute.
1: Sur le hockey. Alors, c'est une romance sur le hockey qui est donc adaptée d'une série
0: blues.
1: De livres. Arrête de me faire rire. Donc, je disais que c'est une adaptation. D'une série de livres écrits par Rachel Reed, une série de plusieurs tomes, et la série adapte le tome 2 et le tome 1 en un épisode, où on suit Shane Hollander et Ilya Rosanoff lorsqu'ils commencent leur carrière de hockey. Ils se rencontrent la première fois, ils ont tout juste 18 ans, et ensuite on suit leur relation qui se développe. C'est finalement une relation épistolaire moderne, j'aimerais même dire.
0: Ils s'envoient des sextos tous les 6 mois pour
1: et
0: se pécho après un match. Mais
1: dis-moi que, par exemple, les personnages des liaisons dangereuses ne feraient pas la même chose
0: si,
1: de nos jours.
0: Exactement, c'est vrai.
1: Je réitère mon propos, c'est donc une relation épistolaire qui se construit en 10 ans et qui va... leur permettre de se trouver tout seul, enfin individuellement, puis dans leur couple. Mmh. Ils vont apprendre à exprimer leurs émotions, leurs désirs, tout ça, tout ça. Mmh. Nous, au passage, on va apprendre à apprécier leurs émotions et leurs désirs, tout ça, tout ça.
0: Et ce qui est intéressant aussi dans cette série, outre le fait que c'est très agréable à regarder, c'est aussi comment on filme les hommes. Homosexuels, mais aussi les hommes dans leur dans les scènes érotique. Et d'ailleurs, j'ai sous les yeux une revue cinématographique extrêmement pointue, La Septième Obsession, où il parle justement de ce phénomène de ces hommes qu'on appelle
1: les soft boys.
0: Les soft boys, justement, qui sont plus des gros durs.
1: C'est plus le bad boy qui
0: c'est
1: est tendance.
0: Bad boys, ouais. Nous, on aime maintenant les hommes sensibles.
1: Les hommes intelligents émotionnellement.
0: Et ce qu'il y a bien dans cette série, c'est aussi la bande-son.
1: Phénoménal. Peut-être que certains, on va dire, Happy Few, comme dirait Stendhal, avaient déjà reconnu certains morceaux
0: c'est
1: de
0: ça.
1: Cette fameuse bande-son.
0: Et donc, on va tout de suite écouter celle que tu me chantonnes depuis 2 jours que tu es en Normandie. Est-ce que tu peux nous donner le titre et lancer la musique?
1: Bien sûr, je vais essayer. My Moon, My Man de Feist.

0: Je crois, Noémie, que cette série t'a tellement consumée, comme tu me l'as dit plusieurs fois aujourd'hui.
1: Je consomme et je me fais consumer, c'est une relation équivalente.
0: Que pour entretenir ta relation avec Ilia, tu t'es mis au russe.
1: Quoi ? Moi ? Comme ça, elle lâche tous mes dossiers. À peine. Après tout, c'est fascinant d'apprendre l'alphabet cyrillique. 33 caractères.
0: Est-ce que tu peux nous dire quelque chose en russe ?
1: J'ose ?
0: Oui.
1: Ok. Après tout, tu sais que j'ai beaucoup d'affection pour toi, donc comme diraient certains, et comme l'a si bien dit Ilia...
0: Connor story.
1: Ya tebya lyubyu.
0: Oh là là.
1: J'espère qu'il n'y a aucun russophone dans l'audience.
0: Merci, moi aussi.
1: Alors, pour certains, merci. En russe, ça se dit «спасибо». Et ça s'écrit «спасибо».
0: «Спасибо». Moi, il y a une autre raison pour la... «спасибо» le russe. Oh, le technicien vient de faire un jeu de mots à l'oreillette. Heureusement que c'est pas enregistré. Donc, moi, je veux aussi aller à Montréal, toujours pour le hockey, mais il y a une autre équipe dans mon cœur.
1: Oui, parce que, de toute façon, Ilia est à moi, donc tu peux prendre une autre équipe. C'est ok.
0: Ça m'en fait plus, mais... du coup, moi, j'ai adoré, après «It is rivalry», dans ma veine de hockey sur glace pour bien comprendre les enjeux de ce sport, j'ai regardé Off Campus.
1: Toi et une grande partie de la population.
0: De la planète. Et je l'ai regardé deux fois en l'espace de 10 jours.
1: Record battu probablement pour toi.
0: Ce qui m'a permis d'évoluer de crush.
1: En crush.
0: En fonction de l'étape de mon visionnage. Donc, ce qui est super dans cette série, à part le fait que tout le monde est très beau...
1: J'aimerais souligner qu'elle a l'œil qui brille quand elle en parle.
0: C'est que donc c'est une série voilà, un peu teen movie. On est à la fac. Il y a un... Comment on appelle ça Oh là là, j'ai pas les noms de tous les tropes. On sort ensemble pour rendre jaloux quelqu'un et en fait...
1: Fake dating.
0: Voilà, merci, du fake dating. Donc on fait semblant d'être en couple pour une raison X ou Y et puis en fait on sait très bien que...
1: Mais je l'aimais depuis le début.
0: Voilà, c'est ça. Donc il n'y a pas un suspense incroyable, mais ce qui est super dans cette série, c'est la bienveillance des personnages les uns avec les autres. Les filles, il y a une vraie solidarité, il n'y a pas de...
1: Crépage de chignon, juste pour le principe de l'intrigue.
0: Les hommes qui sont heureusement qui dans le casting ont entre 26 et 30 ans et pas 20 c'est que des green flags. Voilà,
1: Il nous en faut
0: dans
1: plus.
0: Leur comportement,
1: des soft boys finalement,
0: des soft boys, on y revient. Et donc cette série est géniale, la BO est incroyable, hein. Tout à l'heure on a écouté Billy Idol, c'est l'une des chansons de Off Campus. Voilà, je me retrouve à écouter la BO en dehors de mes heures de visionnage, ce qui ne m'arrive absolument jamais. Voilà, donc Off Campus, It is rivalry,
1: aussi des livres à l'origine, Off Campus,
0: bien sûr,
1: on est toujours dans le thème littéraire.
0: Et de ce que j'ai cru lire sur les réseaux, parce que je ne l'ai moi-même pas lu, beaucoup plus de red flags dans les livres que dans la série. Et où donc... vraiment là, en fait, c'est chouchou à regarder. C'est très réconfortant et positif.
1: On apprécie ces adaptations qui savent faire des adaptations intelligentes en reprenant tout le positif et en améliorant ce qui peut être amélioré.
0: Après, cet après-midi, on était avec une amie à moi qui a regardé sur mes conseils avisés Off Campus et qui disait qu'elle a été traumatisée, elle a trouvé ça hyper violent.
1: Parce qu'il faut mentionner quand même qu'il y a certains sujets qui mériteraient un trigger warning.
0: Il y a un personnage... qui s'est fait violer, et il y a un autre personnage dont le père est extrêmement violent, donc on est dans la violence conjugale, intrafamiliale. Mais en fait, c'est aussi la vraie vie. Et c'est ça aussi qui est bien, c'est que en fait, on se reconnaît aussi dans les situations décrites. C'est pas que le monde des bisounours.
1: Oui.
0: Voilà. Donc, j'ai adoré. Et donc, je suis bien évidemment... j'ai plein de crushs.
1: Elle est en quête constante pour me convertir vers Off Campus.
0: J'essaie de la convertir, mais c'est un peu trop hétéro pour toi pour le moment. Mais je vais te travailler au corps. Et donc, nous avons forcément sur les réseaux le like facile pour Connor Story, aka Ilia.
1: L'homme de ma vie, Ilia. Je respecte Connor Story comme un individu réel. Je n'ai pas de relation parasociale avec lui, j'essaie.
0: Et le Belmont Calami qui joue Garrett Graham dans Off Campus. Et donc forcément, il y a plein de stories, de vidéos avec eux, notamment qui dansent sur des chansons.
1: Qu'est-ce qu'ils savent danser ?
0: Voilà, et qui nous font un peu rêver dans la vraie vie. Et donc on voulait vous faire écouter les deux sons sur lesquels ils vous pouvez les voir danser langoureusement.
1: Sachez que je fermerai les yeux en les écoutant pour visualiser.
0: Sur Instagram ou toute autre plateforme. Et donc, on va s'écouter à la suite le déhanché de Connor Story, en l'occurrence sur Like Prayer de Madonna. Et ensuite, cette espèce de danse extrêmement particulière de Garrett Graham, aka Belmont Calami, donc pour The Kid LAROI, dans le clip de Girls.

0: Et voilà, ça y est, c'est fini.
1: Voilà. Il fait très chaud dans ce studio radio.
2: Déjà qu'il faisait chaud de base.
0: Petite question avant de se quitter, Noémie. Quelles sont tes prochaines lectures ?
1: Très bonne question.
0: Ou tes
2: lectures en cours, ou voilà, qu'est-ce que tu vas lire demain sur la plage ?
1: Demain sur la plage, je poursuivrai ma lecture de Atmosphère de Taylor Jenkins Reid.
2: Atmosphère. Pardon.
1: Ok. J'ai pas la référence, mais c'est ok. On reste sur une romance. On reste sur une romance queer, une romance saphique entre deux astronautes. Et au passage, je continuerai de piocher dans le recueil de poésie de Sylvia Plath que je suis en train de lire. Parce que toujours un peu de poésie, l'été, ça fait du bien au cœur. Et toi, dis-nous.
2: Eh bien, moi, on vient de m'offrir un livre qui s'appelle Crush.
1: Qui t'a offert ce livre ?
2: Personne incroyable. D'une autrice japonaise dont j'ai pas le nom, parce qu'en plus le livre est resté dans la voiture. Et donc c'est l'histoire d'une femme de 24 ans qui se retrouve célibataire et qui a un crush apparemment et qui va donc le suivre.
1: Comme
2: des
1: ce qu'on fait, finalement, c'est quand ça, on a un crush.
2: Sur les réseaux sociaux. Et donc, voilà ce que je vais sans doute très bientôt lire, puisque là, je suis en presque panne de lecture. J'essaye de finir un pavé de 800 pages.
1: Passionnant.
2: J'ai déjà lu 500 pages, mais dont je trouve le narrateur un peu ouin-ouin. Voilà.
1: On ne donnera pas
2: Mais voilà. Et aussi, petite recommandation culturelle. Cet après-midi, on est allé voir l'exposition Décolonisation au Mémorial de Caen, où il n'y a que des artistes de la diaspora africaine, puisqu'il y en a qui sont installés un peu partout, qui représentent leur vision de l'Afrique et de la décolonisation, etc.
1: Oui, de ce passé qui ne passe pas, comme on dit.
2: C'est ça. Et expo très intéressante si vous êtes dans la région. Et si vous voulez aussi débattre de hockey et nous m'expliquer les règles du hockey sur glace, vous pourrez nous rejoindre au El Camino tout à l'heure autour d'un verre.
1: Seulement si vous êtes grand blond, vous avez les yeux bleus et que vous répondez au nom de Connor Story, s'il vous plaît.
2: Au El Camino ? Plutôt barbu. Voilà, c'était un plaisir de te revoir, mais surtout de te recevoir sur le plateau de Station B, Noémie, pour cette première.
1: C'est un plaisir d'être reçue sur ce plateau de Station B pour cette première.
2: On fera une émission recommandation quand tu reviendras la prochaine fois.
1: Avec plaisir.
2: Et puis on va rendre l'antenne.
1: Apparemment, on est obligé.
2: Apparemment, on est obligé puisqu'il y a Metal Jackhammer qui commence dans 7 minutes. Beaucoup plus musclé que nos recommandations de midinette qu'on assume totalement. Le prochain été en direct, ce sera vendredi. Ce sera Sunny sur toutes les reprises de cette chanson que je ne vais pas vous chanter puisqu'en plus il commence déjà à pleuvoir. Donc je ne vais pas entériner la chose. Je vous souhaite à tous et à toutes une belle soirée. Merci à Antoine, à la technique, à toi Noémie d'être venue sur le plateau.
1: De rien.
2: Et à nous pour tous ces échanges littéraires qui
1: C'est
2: nous
1: beau.
2: Font fort plaisir. Bonne soirée, des bisous.

0: Ave les Erdos, ave Fabien.
1: Ave, ave.
0: Bah, je me répète, mais ça doit faire pas si longtemps que ça qu'on s'est croisés.
1: Tu crois ?
0: Oh, c'est tout frais, non ?
1: Disons que c'est enregistré en direct, presque direct, enregistré...
0: Live,
1: direct,
0: live voilà, direct. Voilà. Bah ouais, on peut dire ça, hein, comme ça, hein, voilà. Enfin, à la différence, c'est que nous, on bosse pas 8 heures. On prend du voilà. Bon temps et c'était fait dire, avec passion.
1: On hein. Va dire que dans le jargon radio, c'est... on dire ah merde j'ai oublié ce que je voulais dire
0: on l'a refait non
1: enregistré dans les conditions du direct
0: voilà non ben bah, t'inquiète hein, parfois moi aussi je cherche mes mots hein. Je ne reviendrai pas sur les aléas qui me sont arrivés pour la préparation de l'avant-dernier volume le 95 et ce volume 96 hein, que nous allons vous présenter voilà tellement il y a eu de voilà d'aléas quoi c'est parfois hein, c'est comme ça
1: de couac technique de fibre optique.
0: Ouais, par exemple, déjà, hein, pour commencer, qui m'ont bien fait chier. Mais heureusement que tu es très réactif, Fabien, déjà. Compréhensif aussi, et c'est pas mal. Donc, voilà. C'est, et puis, hein, des hardos hein, pour m'aider. Hein, ça aussi. Hein, je remercie encore Fabien de Rough Times, Bruno d'Oxatanian Noise. Ou encore Lucas hein, du fanzine allemand Nuclear Winterzine, donc voilà, qui m'ont bien épaulé aussi pour ce volume 96 et je les en remercie. Eh ben, on va entamer comment ce volume 96 donc du nom en nous dirigeant en Angleterre pardon avec un groupe issu et fondé fin des années 70 en 1979 qui s'appelle Satan et dont nous allons vous diffuser le morceau Blades of Steel qui est issu de leur premier album Caught in the Act et ce premier album qui est paru sur le label Roadrunner Records en 1983. Donc direction l'Angleterre avec le groupe Satan.

Et c'était donc le groupe anglais Satan avec le morceau Blades of Steel. Donc, petite dédicace, hein, comme je vous le disais à l'antenne en annonçant, en présentant le début de cette émission par Lucas du fanzine allemand Nuclear Winterzine. Lucas, qu'on salue par la même occasion. Je vous avais parlé brièvement de la microstructure que l'ami Bruno Manzer a créé il y a peu sous le nom de microstructure sous le nom de Oxatanian Noise. En fait, on va dire c'est une petite structure label, hein, si on peut dire. Voilà qui, en fait, le pourquoi du comment, c'est que l'ami Bruno, désire apporter sa maigre contribution, comme il le dit lui-même, en essayant de participer à des coprod, hein, entre plusieurs labels. En sortant des prods sous un support cassette, par exemple. Voilà. Hein. Quelque part, ça servira à faire avancer la résistance underground, hein, avec l'esprit du punk, hein, quelque part, où il y a toujours ce côté do it yourself, et où il y a toujours eu ce côté do it yourself, alors que dans le métal, on peut dire que même si l'esprit persiste quand même, oui, j'ai envie de dire que d'un autre côté, certains font tout et n'importe quoi, sachant que l'underground n'est pas du business non plus. À savoir qu'avec Oxatanian Noise, pardon, excusez-moi pour l'erreur, Oxatanian Noise, voilà, hein, le but étant que en tant qu'acteur du souterrain, l'intégrité donc et l'esprit do it yourself du punk ne soient pas perdus. Et ça, c'est important. Et pour couronner le tout, j'ai envie de dire, l'ami Bruno souhaite avant tout faire des coproductions avec les labels normands. Merci à toi, Hello Waits et Evil Prevails. Ça valait bien qu'on s'attarde un petit peu sur cette microstructure et la présenter du moins. Donc on en causera, hein, parce que des choses sont prévues, hein, dans l'ombre, hein, bien sûr, et on vous informera de ces coprods en temps et en heure. Nous allons retrouver le fil de notre première partie de ce Hard Metal Jackhammer volume 96, et vous êtes sur la station B.fr. Et nous allons quitter l'Angleterre pour nous diriger vers le Québec et le Canada, hein, avec un groupe tout fraîchement fondé. Hein, donc fondé en 2024, je dirais, courant 2024, si je ne fais pas erreur. Un groupe du nom de Frisson. Hein, en français, un groupe où officie notamment Annick Giroux, hein, de Cauchemar et de Tonnerre, hein, par exemple, hein, pour ne citer qu'elle, alors qu'avec des sons différents, hein, inspirés de la New Wave, de la Dark Wave et autres sons obscurs. Donc nous allons découvrir ce nouveau projet du nom de Frisson avec le morceau « Bathe Me » In Scented Oils, et ce morceau est issu du maxi single Full Moon Nights, paru en autoproduction, et c'est tout fraîchement paru parce que c'est sorti il y a peu, donc en ce début 2025. Direction le Québec et le Canada avec Frisson.

0: Et c'était Frisson avec le morceau Bathe Me in Scented Oils. Donc Frisson, hein, que j'ai présenté comme un projet, un nouveau projet de d'Annick, Annick Giroux, hein, de Tonnerre et de Cauchemar. Mais bon, hein, ça serait réducteur, sachant que ce projet est un duo, est un duo formé par Annick et Nathaniel Hébert. Annick officiant au vocal et au synthé, et Nathaniel Hébert au vocodeur et au synthé. Hein, fallait le préciser quand même, hein, c'est tout à fait normal. Alors, moi je dirais Fabien, hein, là, à la fois inspiration de la dark wave, de la new wave, de la dark dance music, du synth-pop, il y a plusieurs sons, on va dire, ouais, qui se greffent.
1: On carrefour tout ça, hein, quand même. Hein.
0: Oui, ouais. Oui, ouais, ouais.
1: On va
0: ouais.
1: parler aussi de la,
0: l'univers
1: du film de David Lynch.
0: Voilà, hein, l'univers cinématographique, bien sûr. Hein, David Lynch qui nous a quittés il y a peu, d'ailleurs, hein, soit dit en passant. Hein, encore un créateur, hein, ce personnage. Ben, moi, je trouve que ça avait carrément sa place dans cette playlist, hein, du Hard Metal Jackhammer volume 96. Et je dirais qu'une fois de plus, Annick, de par ce projet, et donc accompagnée de Nathaniel, arrive à nous surprendre, hein, à nouveau, je trouve. Et c'est bien intéressant tout ça. Et rassurez-vous, je vous dirais qu'on suivra ça de près. Et à retrouver donc dans une prochaine playlist du Hard Metal Jackhammer Radio Show, bien sûr. Nous allons continuer dans cette première partie donc du volume 96 en nous rendant en Pologne. Justement, tiens, dans l'avant-dernier volume, on se disait bon, la Pologne, on y va, mais c'est pas courant non plus. Bah, et tiens, là, sans le vouloir, on y retourne, hein, on va y remettre les pieds. Avec un groupe du nom de Azael. Azael qui s'est fondé en 1990 et a splitté en 1996. A remis le couvert en 2014 et jusqu'en 2015 et puis plus rien. Azael, dont nous allons vous diffuser le morceau Kingdom of Mist, qui est issu de leur premier album Thor, et ce premier album étant sorti sur le label Loud Out Records en 1993. Donc direction la Pologne avec le groupe Azael.

Et c'était donc le groupe polonais Azael avec le morceau Kingdom of Mist. Pardon. Et ben voilà, hein, donc Fabien, ben j'ai dû te prendre au mot. Nous avons remis les pieds en Pologne, toi, comme quoi. Hein, et nous y remettrons les pieds. Peut-être prochainement, peut-être pas. Hein, je verrai. Je verrai bien. Hein. Ça, petite boutade, bien sûr. Hein. Comment Azael donc marqué la fin de la première partie de ce Hard Metal Jackhammer volume 96, et bien sûr nous restons sur lastationb.fr, bien sûr, hein, voilà, où vous pouvez retrouver, hein, comme on le dit assez régulièrement, plein de programmes. Hein, n'hésitez pas, il y a le choix. Hein, ça parle de musique, ça parle de cinéma, des arts, de la culture, hein, si je ne me trompe pas, Fabien. Hein, il y a plein d'émissions. Et je le redis et je le répète, beaucoup de radios vendent la chose comme la radio, blabla, la radio de toutes les musiques. Bah non, je pense pas, non. Mais voilà, moi je connais Station B, et ce que je peux dire de Station B, c'est que oui, il y a de l'éclectisme musical pour toutes les musiques. Voilà, ça c'est sûr et certain. Jetez-y une oreille et vous pourrez constater. Après la Pologne, pour débuter cette deuxième partie du Hard Metal Jackhammer volume 96, nous allons nous rendre aux USA. On s'y rend pas mal, hein, c'est depuis quelques volumes là, mais bon, comme je le disais, hein, la scène est assez virulente en ce moment. Voilà, ça, pas mal de bons groupes, hein, comme ailleurs, hein, d'ailleurs, soit dit en passant. Et là, nous allons nous intéresser à un groupe du nom de Solitude Aeternus, fondé en 1987 jusqu'à 1988 sous le nom de Solitude, puis a opté l'appellation Solitude Aeternus en 1988 jusqu'en 2011. Et puis ils ont repris le couvert, ils ont remis le couvert en 2023 et officient toujours encore aujourd'hui. Donc Solitude Aeternus, que nous allons vous diffuser avec le morceau It Came Upon One Night. Et ce morceau est issu du deuxième album Beyond the Crimson Horizon. Et ce deuxième album est sorti sur Roadrunner Records en 1992. À noter que le groupe Solitude Aeternus est une petite dédicace de l'ami Bruno Manzer, qu'on salue de l'index et de l'auriculaire. Direction les USA avec Solitude Aeternus.

Et c'était donc Solitude Aeternus, ne pas confondre avec Aeternus, hein, juste dans l'appellation, voilà. Avec le morceau It Came Upon One Night. Très intéressant ce groupe, j'ai envie de dire avec des sonorités qui mêlent le doom au heavy metal, et je trouve que c'est bien plaisant, sachant que le chanteur, voilà, il y a de la prestance, il y a de la voix, hein, mine de rien, il y a du coffre. Donc je vous dirais que voilà, le nom ne m'était pas inconnu, mais comme quoi le hard metal Jackhammer radio show a cette à ce don, bah, c'est de justement découvrir aussi les anciens groupes, parce que hein, malheureusement, on ne peut jamais tout connaître non plus. Enfin, malheureusement, il y aura toujours des groupes et artistes qu'on ne connaîtra jamais, qu'on n'écoutera jamais. Hein. Et puis, il est vrai qu'avec les technologies aujourd'hui, voilà, ça pullule, quoi, hein, ça ne manque pas. Donc, un groupe très intéressant et par la même occasion, à revoir dans une de nos prochaines playlists. Après les USA, nous allons nous diriger en Colombie. Et ouais, tiens, décidément, hein, la Colombie, voilà, on y met souvent le bout de notre nez, hein, en ce moment, avec un groupe du nom de El Pike, fondé en 2009. El Pike qui vient de sortir tout récemment son premier album, Metal de Muerte, sur le label colombien, lui aussi, Inframetal Records, de l'ami David Vega. Alors, qu'est-ce que je peux vous dire de El Pike? Ben que après, on va dire, bientôt 16 ans de bons et loyaux services, ben ils sortent enfin leur premier album. Comme quoi, parfois, ça prend du temps, mais voilà, hein, l'occasion est là et elle est belle. Donc, allons-y. Nous allons donc en profiter pour vous diffuser le morceau Trash Metal Vulcano. Donc issu de leur premier album, Metal de Muerte, direction la Colombie avec El Pike.

0: Alors Fabien, on se disait, enfin tu me l'as très bien fait remarquer, à l'écoute de ce morceau du groupe colombien El Pike, on aurait bien vu Lemmy en train d'être bangé avec sa bouteille de Jack hein, sur El Pike.
1: Ce que j'allais dire.
0: Hein carrément, hein, carrément. Avec ce morceau Trash Metal Vulcano, issu de leur premier album, Metal de Muerte, sorti sur le label donc colombien Inframetal Records. Et j'en profite pour remercier encore David Vega pour nous avoir envoyé la totalité de ce premier album d'El Pike. Ça le fait carrément, mais j'ai envie de dire comme on échangeait là justement pendant à l'écoute de ce morceau et moi je me disais aussi que quelque part, même si oui c'est clair, ils ont grandi avec Motorhead, ça c'est clair hein, on va pas le renier, mais j'ai envie de dire il y a la petite patte hein, issue de la Colombie qui est là aussi et ça fait du bien aussi par où ça passe hein. Ah, donc à retrouver là encore dans une de nos prochaines playlists parce que décidément là, j'ai envie de dire, c'est l'inondation de groupes en ce moment et d'artistes. C'est la période est très prolifique et niveau, on va dire, en fait, la quantité s'allie à la qualité. Ça arrive parfois, hein, comme quoi les deux parfois sont de pair, hein, et ça fait du bien à entendre et surtout à écouter. Après la Colombie, nous allons remonter et nous allons retourner aux USA avec un groupe que nous avons déjà diffusé quelques fois, hein, à savoir le groupe américain Savage Master, fondé en 2013. Le morceau que nous allons vous diffuser s'appelle Devil Rock et en fait il est issu de leur cinquième et nouvel album Dark and Dangerous qui sortira sur le label Shadow Kingdom Records et c'est une avant-première car il sortira le 28 mars 2025. Donc direction les USA avec Savage Master.

Et c'était donc Savage Master avec un nouveau morceau de ce nouvel album, futur album, ce cinquième album, donc Dark and Dangerous, qui sortira le 28 mars prochain. Que dire ? Bah, cette scène hard and heavy donc des USA, hein, eh bien, elle est vachement prolifique, hein, avec les Time Rift, hein, qu'on a écouté lors du Hard Metal Jackhammer volume 95, Vicious Blade, Antagonizer, et j'en oublie. Hein, et j'en oublie, Lady Beast aussi, hein, par la même occasion, et il y en a d'autres, hein, vraiment ça se bouscule le portillon, hein, là-bas, hein, c'est vraiment ça fait pas dans la dentelle, mais c'est gage de qualité par la même occasion. Après les USA, bah écoutez, un petit retour en Amérique du Sud, où ma foi, on aime bien établir nos quartiers également, avec un groupe que nous n'avons jamais diffusé, à savoir Transmigration Macabre, un groupe qui s'est fondé en 2022, officiant avec des membres originaires de l'Argentine et de l'Uruguay. À savoir quand son dans ses rangs officie Veil et Reg Gicol de Necrocult Desecration, par exemple, hein, pour ne citer qu'elle. Donc Transmigration Macabre, dont nous allons vous diffuser le morceau Blackened Armada, et il est issu de leur premier album Funeral Elve, sorti en autoproduction en 2024. Donc direction l'Argentine et l'Uruguay avec Transmigration Macabre.

Et c'était donc le groupe argentin en provenance d'Argentine et de l'Uruguay, Transmigration Macabre, avec le morceau Blackened Armada, issu donc de leur premier album Funeral Eve, sorti en autoproduction courant 2024. Bien goûtu, hein, donc si vous avez des problèmes de transit ou autre, hein, n'hésitez pas, hein, Transmigration Macabre le matin, le midi et le soir. Hein, voyez avec votre médecin pour renouveler l'ordonnance, cette ordonnance musicale. Hein, et ça ferait effet, hein, croyez-moi. Nous arrivons à la troisième partie de ce Hard Metal Jackhammer volume 96. Et nous sommes toujours sur lastationb.fr. Avec un groupe que nous avons déjà diffusé plusieurs fois. Et un groupe que j'apprécie particulièrement, à savoir les Lorrains de Sacrificer, fondé en 2017 et qui a sorti son premier album, Le Diamant de Lucifer, sur Osmos Productions en 2022. Et on va retrouver un extrait de ce premier album qui est magnifique. Hein. Perso, c'est un de mes albums de chevet. Et le morceau que nous allons diffuser, c'est justement le morceau éponyme, à savoir Le Diamant de Lucifer. Je ne vous en dis pas plus. En plus, avec la langue de Molière, il y a de quoi faire.

0: Voilà, tout est dit et la prose est belle. Hein, et il faut faire hein, dans la langue de Molière. Hein, je crois qu'on en parlait avec Exécuteur hein, dans le Hard Metal Jackhammer volume 95. Exercice périlleux, hein, même si c'est la langue maternelle. Voilà, il faut arriver à mettre le juste mot, les justes mots les uns derrière les autres. Moi, je dirais chapeau. Chapeau, hein, c'est, bah, pour moi, c'est un art, hein, tout simplement. Et puis, il faut le reconnaître, quoi. C'est tout simplement beau.
1: Et puis, la petite outro qui va bien.
0: Ah, bah, derrière, calme. Tu te dis, mais attends, mais non, le morceau s'arrête comme ça, c'est pas possible, quoi. Tu te dis au début, eh non, hein, la petite outro en guitare sèche, c'est, ouais, c'est vraiment. Très très très bon morceau, donc c'était Sacrificer avec ce diamant, hein, donc ce diamant de Lucifer, hein, tout simplement, issu de leur premier album du même nom, Le Diamant de Lucifer, sorti sur Osmos Productions en 2022. Nous allons continuer cette troisième partie de ce Hard Metal Jackhammer volume 96. Avec l'ami Fabien de Rough Times hein, qui va nous emmener aux USA, tiens, encore une fois. Hein. Mais bon, hein, il y a de l'actu en ce début d'année 2025. Hein, comme je le répète depuis quelques volumes, ça se bouscule au portillon. Donc allons-y avec des vétérans. Hein, des vétérans avec le groupe de thrash américain Irax. Qui vient de sortir lui aussi son nouvel album en ce début 2025, décidément, hein, comme je l'ai dit, ça se bouscule au portillon. Donc son nouvel album, nouvel et sixième album du nom de Faster Than Death, qui est sorti sur le label Doommancia Records. Alors, Irax, que peut-on en dire ? Fondé en 1980 et a opté sous le nom de LA Chaos jusqu'en 1983. De 1983 à 1984, sous le nom de KGB. Et en 1984, a opté pour le nom Irax, et ce jusqu'en 1989. Et ils ont remis le couvert, Caton, le chanteur d'ailleurs, a remis le couvert avec le groupe courant 2000 et le groupe est toujours en activité aujourd'hui. Donc direction et re-retour aux USA avec le groupe Irax.

0: Bon, ben, il n'y a plus qu'à ramasser, hein, Fabien. Hein.
1: Le final.
0: Ah bah, hey, hein, voilà, vaisselle cassée, comme dit la chanson. Et donc, c'était Irax, le groupe américain, dont d'ailleurs, j'ai oublié d'annoncer le morceau. Hein. Le morceau s'intitule Relentless, et il est donc issu du sixième et nouvel album d'Irax, Faster Than Death. Bon ben, on va nettoyer maintenant, hein. On va être obligé quand même, hein. On va pas laisser le désordre dans le studio quand même, hein. Ça serait pas sympa. Comme quoi, bah oui, ça arrive d'avoir des man-beurs. Bon, alors, après les USA, nous allons nous rendre à nouveau en Angleterre. Hein, l'Angleterre, par où nous avons commencé, hein, avec le groupe Satan, avec une petite dédicace de l'ami Bruno Manzer, Doc Satanian Noise, d'un groupe anglais du nom de The Jam. The Jam qui s'est formé en 1972 et officié jusqu'en 1983. The Jam que nous allons vous diffuser avec le morceau Art School, issu de leur premier album In the City, et ce premier album est sorti sur le label Polydor Records en 1977. Ça va pas nous rajeunir tout ça. Direction l'Angleterre avec The Jam.

0: court format, mais ça fait du bien par où ça passe. Avec un petit air de déjà entendu quelque part. Pas par un autre groupe, hein, forcément, mais j'ai envie de dire, tiens, tu te dis qu'en regardant un film ou série, tu te dis, tiens, est-ce que j'ai pas déjà... Oui, ce morceau sur une bande originale, toi, d'un film ou, de, ou
1: ouais,
0: autre.
1: Ça peut, hein.
0: Ouais, comme quoi. Bah, en tout cas, hein, The Jam, c'était The Jam avec le morceau Art School, hein, issu de leur premier album In The City. Et ma foi, ouais, ça, bah, ça fleure bon les années 70, hein, en plein air punk, hein. L'Angleterre, hein, carrément. Hein. Donc, ouais, très intéressant. Comme quoi, hein, voilà, il y en a toujours à découvrir et c'est ça qui est bon dans le Hard Metal Jackhammer Radio Show. Désolé, hein, je fais un peu de propagande, mais bon, hein, après tout, hein, voilà. Hein, je vous rappelle, hein, vous êtes sur la station B.fr et donc. Comme nous le répétons assez souvent, n'hésitez pas à vous rendre hein, sur le site de Station B. Et je pense que vous trouverez une émission en diffusion ou en réécoute. Hein, n'hésitez pas, hein, parce que les, vous pouvez aussi écouter donc, et réécouter les programmes diffusés. Donc, faites-vous plaisir. Et d'ailleurs, à ce propos, si vous voulez contacter Station B, bah, je vais vous passer une adresse. Vous n'hésitez pas à envoyer un message à contact@lastationb.fr ou alors, bah, si vous voulez figurer dans une des playlists du Hard Metal Jackhammer Radio Show, n'hésitez pas à nous contacter en nous envoyant un message à l'adresse suivante jackhammer14@outlook.fr. Voilà, hein, on est dans un créneau publicitaire, voilà, donc c'est l'occasion d'en profiter. Nous allons continuer cette troisième partie du Hard Metal Jackhammer Radio Show en nous rendant en Amérique du Sud à nouveau avec un groupe qu'on a peut-être, je crois, diffusé une fois, un groupe fondé en 2012, un groupe de l'ami Adolf.

Et c'était donc le groupe Nidaros Desecration avec le morceau Hordes of Mars, et issu donc d'un extrait donc du split partagé avec le groupe uruguayen Ferretrum, que lui aussi nous avons diffusé dans un ancien volume de Dark Metal Jackhammer. Donc ce split répondant au nom de Echoes of Defiance. Très belle découverte là encore, hein, pour ce split qui est sorti donc courant 2024. Il y a pas à chier, c'est du mal à, avec toute la nouveauté qu'il y a, hein, du mal à répondre à tout le monde, hein, c'est le cas de dire ça, je le dis, hein, je me répète, ça se bouscule au portillon en ce moment, faut

croire que l'année 2024 a été propice à pas mal de voilà, pas mal de d'idées qui ont cogité et qui ont créé des ébauches de d'albums et de sorties d'albums qui arrivent maintenant hein, en ce début 2025 et ça tombe bien hein, quelque part on va pas s'en plaindre hein, en plus quand la qualité est alliée à la quantité. Et il faut croire que les deux peuvent être de pair, hein, comme je le disais. Après le Paraguay, on se rendrait bien en Catalogne et au Chili, tiens, par exemple, avec un groupe que je me souviens du nom, qu'on a dû déjà diffuser une fois, à savoir Abyecta, groupe fondé en 2019. Abyecta, dont nous allons vous diffuser le morceau « La Tierra es un planeta del infierno ». J'inspire un peu. Et il est issu de la démo 3 sur Black Legion Records, paru au courant 2024. Merci Fabien de tes applaudissements. Moqueur. Et on y va avec Abyecta.

0: Bon, bah Fabien, le temps de boire un canon, et puis rien que pour toi, hein, mais c'est parce que c'est toi. C'était donc « La Tierra es un planeta del infierno ».
1: Ah ouais, bravo.
0: Oh putain, et comme tu le dis, bon, il y a des morceaux comme ça en langue espagnole, t'as pas besoin de chercher pour traduire, hein, de trop. Là, tout est dit dans l'énoncé. Hein,
2: ouais, c'est clairement transparent. Hein.
0: Tout à fait, tout à fait. Donc c'était Abiecta, mine de rien, avec une chanteuse bien foutraque et qui envoie le bousin, comme on dit, avec Abiecta, hein, fondée en 2019. Et donc ce morceau est issu de leur démo 3, sorti sur le label Black Legion Records en 2024. Alors, après une immersion pas mal en Amérique du Sud, on va aller se rafraîchir un peu, revenir côté Europe, et on va même aller vers le nord, hein, plus au nord, avec le groupe suédois Armory, fondé en 2012. Armory qui justement vient lui aussi de sortir une nouveauté, et oui, en début 2025. Ils viennent de sortir un 45 tours du nom de Black Star, un 45 tours donc avec deux titres, hein, Black Star sur la face A et en guise de face B Solar Winds, sur le label allemand Dying Victims Productions, et on remercie l'ami Flo de ce label allemand. Et pourquoi faire simple et diffuser Black Star? Ben non, nous on a préféré diffuser la face B, Solar Winds. Donc c'est parti, direction la Suède avec Armory.

Alors, après Armory avec le morceau Solar Winds, hein, si je ne fais pas erreur, oui, c'est bien ça, issu de leur 45 tours, sorti chez Dying Victims Productions tout récemment, a suivi donc On Fire, un groupe du Canada, avec dans son giron Joe Steele, hein, Joe Steele qui officie aussi dans d'autres groupes, hein, bien sûr, un multi-instrumentiste. Hein, On Fire, qui est en fait un nouveau projet de Joe Steele, qui s'est fondé en 2022. Et le morceau que nous vous avons diffusé, s'appelle Kill Them All, et il est issu de l'album Bite the Blade, qui est sorti sur le label Witch's Brew, label allemand de mémoire, donc en ce début 2025. Et là encore, excusez du peu, c'est tout frais, hein, c'est une nouveauté. Et quel album, hein, j'ai envie de dire merci d'ailleurs à l'ami Bruno Manzer de m'avoir fait découvrir ce groupe. Quelque part, je m'y étais intéressé et Joe Steele avait eu la gentillesse de nous faire partager un morceau avant sa sortie. Et je vous avouerai que quand j'ai... Oui, le morceau, ça devait être le morceau On Fire, justement. J'ai été subjugué par la voix de la chanteuse qui a vraiment du coffre. Hein. On parlait dans le Hard Metal Jackhammer volume 95 et on a remis une petite couche dans le volume 96 de cette scène hard and heavy américaine, mais on peut dire que là côté Canada ils sont pas en reste non plus, avec un côté power qui plus est, hein, qui vient un peu donner encore plus d'impact à leur musique. Donc je vous conseille vivement de vous ruer sur cet album, hein, Bite the Blade, sorti chez Witch's Brew, donc, et on salue d'ailleurs à cette occasion Cheryl, la boss de ce label Made in Germany. Après le Canada, nous allons revenir en Europe avec un groupe qu'on a déjà diffusé, dans le Hard Metal Jackhammer Radio Show, qu'on aime bien et qu'on aime même beaucoup par la même occasion, à savoir le groupe portugais Filii Nigrantium Infernalium. Que peut-on dire ou redire de ce groupe fondé en 1989 et a officié jusqu'en 1992 sous le nom de Bacterion, et à partir de 1992 et existe toujours et toujours en activité aujourd'hui sous le nom donc de Filii Nigrantium Infernalium. Le morceau que nous allons vous diffuser s'appelle « Comes Carne » et il est issu, j'en vois un qui rigole en coin là, dans la régie, ben, c'est pas grave. Et ce morceau est issu de leur cinquième album « Perfida Contrensao do Aço ». Alors là, désolé, là c'est du portugais, hein. Alors là, encore moins pour moi. Et ce cinquième album donc est sorti sur le label hexagonal Osmos Productions, courant 2024. Direction le Portugal, Fabien. Donc let's go avec Filii Nigrantium Infernalium.

m'a toujours impressionné, ce groupe-là, ce teinté de black, de heavy, c'est impressionnant et qui chante dans sa langue maternelle. Donc c'était Fili Nigrantium Infernalium avec le morceau Comes Carne, issu de leur cinquième album, sorti fin 2024 sur le label Hexagonal. Osmose Productions. Et d'ailleurs, je salue à ce propos Ricardo de Filii Nigrantium Infernalium. Et on arrive à la fin de la quatrième et dernière partie de ce Hard Metal Jackhammer volume 96 avec un groupe anglais. Oui, oui, nous allons revenir en Angleterre avec un groupe dédicacé par l'ami Bruno Manzer, Doc Satanian Noise, qui nous fait découvrir donc le groupe anglais Phaeton, fondé en 2020. D'ailleurs, bien belle découverte, hein, j'ai envie de dire, avec un heavy metal épique à souhait. Donc Phaeton, dont nous allons vous diffuser le morceau Vanguard of the Emperor, et ce morceau est issu de l'album Wilder of the Steel, et il est sorti sur le label Gates of Hell Records courant 2024. À savoir d'ailleurs que le chanteur de Phaeton officie également dans le groupe Sitian, qui a sorti son album sur le label américain LZ Bangers Records. Sitian, groupe très très intéressant et d'ailleurs à retrouver sur une de nos prochaines playlists. Il ne faudra pas oublier. Donc direction l'Angleterre avec Phaeton. À l'assaut.

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0: Et c'est ainsi que s'achève ce Hard Metal Jackhammer volume 96 par la beauté de ce morceau, Vanguard of the Emperor de Phaéton. On se dit à bientôt, Fabien.
1: Mais oui, à la prochaine.
0: Ouais, pour un volume 97.
1: Allez.
0: Putain, le volume s'agrandit, on va être ronds comme des queues de pelle. On se dit à bientôt.
1: Yes, à bientôt, ça marche.
0: Prenez soin de vous, les hardos.
1: Yes.
0: Et supportez la résistance underground.

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